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1: Jusqu'à 9h sur les ondes de CILE, c'est l'émission Les Bons Matins avec Jason Lévesque. Il est 6h. Bon matin, la Manganie. J'espère que vous allez bien ce matin, que vous êtes de bonne humeur, que vous êtes en forme. Alors, c'est bien fort, là. Comme ça? Ah oui, OK. Ben oui, je reconnais pas mon introduction quand ça commence. Je dis, voyons, qu'est-ce que c'est ça, cette musique-là? Ah oui, c'est vrai, je l'ai changé. Fait que c'est ça. Bon matin tout le monde, on est mercredi. Mercredi le 6 mai. Alors tout de suite, chance à l'as de cœur. 41 708 $. Je répète, 41 708 $. 41 708 $. Alors on a aujourd'hui, dans la journée, hein, pour venir... Attendez un peu, je vais pas fermer ma porte. J'ai trop bien installé. Ça allait bien, je préparais mes affaires. Puis ben oui, puis j'ai comme pas vu que la porte était ouverte, là. Bon, revenu. Je suis là. 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Donc, on est rendu à 41 708 $. Aujourd'hui, ça va monter en fou. On devrait atteindre les 45 000 $ là, d'ici demain matin. Je dis « on devrait », parce que c'est, on le sait pas. On le sait pas. Mais je sais qu'aujourd'hui, en bas, là, ça va être particulièrement occupé pour Isabelle, pour Jonathan, pour Chantal. Alors, vous allez être nombreux à venir les saluer ce matin. Alors, ben, prenez votre plus beau sourire quand vous allez venir nous voir. Puis, ben, s'il y a du monde, ben, il y a du monde. Jaser, ben, c'est ça. Ça fait comme un peu un perron d'église, hein, dans ce temps-ci. Les gens, ils viennent acheter leurs billets de chasse à l'as de cœur, puis ils en profitent pour jaser en faisant la file. Fait que c'est ça qui est ça. Ben oui. Alors, t'es nombreux. 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On en donne de l'argent, nous autres. Et qu'on en donne de l'argent. Alors, 2 500 $ à gagner ce soir. Et quelque part entre 41 000 et 45 000 $ à gagner demain matin. Alors voilà, demain matin à 11h15, Patrick va piger le nom d'une personne et cette personne sera la personne qui aura la chance de choisir une carte de 1 à 6 et aura la chance de peut-être gagner pas loin de 50 000 $ là. On approche du 50 000. Alors voilà. Ça, c'est fait, ça? Oui, c'est fait. À 8h15 ce matin, on aura Marie-Ève Gélina qui va encore nous faire un petit quiz, qui va encore me poser des questions. Alors, hier, Mathieu y a parlé. Ce matin, c'est moi qui y parle. Et c'est dans le cadre du mois de l'arbre et des forêts. Alors, c'est l'Association forestière de la Côte-Nord qui va continuer de nous poser des questions sur le bois. Eh oui, on apprend des choses, c'est le fun. C'est notre volet éducatif. C'est notre côté passe-partout. Alors, rapidement, du côté de la météo, là, si je regarde, bon, on est à jour. Alors, du côté de Havre-Saint-Pierre, actuellement, c'est 4 degrés avec des nuages, taux d'humidité à 91%, des vents d'ouest à 13 km/h. On prévoit 8 aujourd'hui avec de la pluie. À Natashquan, c'est 6 degrés avec de la faible pluie, maximum prévu de 7. À Aguaniche, 6 degrés, c'est nuageux, maximum prévu de 8. Il y a un avertissement de pluie, là, un avertissement en jaune pour la Manganie de pluie, mais je n'ai pas le texte, je n'ai pas les détails, là, je vais essayer de vous trouver ça. À Bijouanbette, c'est 5 degrés, c'est nuageux, maximum prévu de 8. À Rivière-Saint-Jean, 4 degrés, c'est nuageux, maximum prévu de 10. Oh, oh, 10. Iii. On va sortir en petite manche, ben oui. À Longue-Pointe-de-Mingan, 3 degrés, c'est nuageux, maximum prévu de 7. À Rivière-Autonnerre, 4 degrés, plutôt nueageux, maximum prévu, oui, de 8. Et à Port-Meunier, c'est 5 degrés avec de la faible pluie actuellement, un maximum de 7 aujourd'hui. Vous avez également un avertissement de pluie jaune du côté de... Ben, pas la pluie qui va être jaune, là. Un avertissement jaune de pluie. C'est tout mêlant, là. Ah ouais, c'est pas de la pluie jaune qui va... Non, de la pluie jaune, non, c'est pas de la pluie jaune. donc, on parle de 20 à 50 mm de pluie. De ce matin à jeudi soir, La pluie débutera ce matin et sera intermittente. Des accumulations totales de près de 20 mm sont attendues à Port-Meunier, mais les secteurs plus à l'est de l'île pourraient recevoir des quantités près de 50 mm. Fait que ça, c'est pour Port-Meunier. Si on va, mettons, Longue-Pointe-de-Mingan n'en a pas d'avertissement. OK. Rivière-au-Tonnerre non plus. Rivière-Saint-Jean non plus. Béjoin-de-Betz et Aguaniche. Et Natashquan, vous avez également un avertissement de pluie. On va aller voir du côté de Natashquan qu'est-ce que ça dit. Là. 30 à 60 mm de pluie de ce matin à vendredi matin là, pour ce qui est de Natashquan, Aguaniche et Béjoin-de-Betz. Alors voilà, de la pluie abondante qui va finir de faire fondre la neige qui reste. Alors voilà, musique. Ben oui, on va aller écouter Sale Barbe avec « Y'a le bon Dieu qui t'attend ». Non, qui l'attend. Ah, ouais, c'est ça. Et classe moyenne avec Autour du feu. On va revenir avec les sports. On va aller voir qu'est-ce qui s'est passé hier du côté de la Ligue nationale. On va regarder s'il y a d'autres choses également. Et Canadien qui joue ce soir, si je ne me trompe pas. Alors, on va aller tout voir ça. Ben oui. On est quel jour aujourd'hui, là? On est mercredi le 6 mai. Ça veut dire qu'hier, on était mardi le 5. Et voilà. Alors, on va aller à la musique. On va aller écouter Salvador classe moyenne. Je reviens avec les sports.
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6: Il est 6h14. Bon, on va aller voir qu'est-ce qui s'est passé là, depuis le dernier match du Canadien. Le dernier match du Canadien, c'était dimanche. Alors, Canadien dimanche qui a éliminé le Lightning avec une victoire de 2-1 dans un match complètement, quasiment ridicule. ça n'avait pas de sens comme match. Mais le Canadien s'est quand même sauvé avec la victoire, c'est ça le résultat. Fait que c'est eux autres qui ont passé à la deuxième ronde. L'Avalanche du Colorado, eux, ont gagné 9-6 dimanche contre le Wild du Minnesota. Lundi, on a les Hurricanes de la Caroline en prolongation qui ont défait les Flyers de Philadelphie par la marque de 3-2. Si je ne me trompe pas, les Hurricanes prennent les devants 2-0 dans cette série-là. Les Golden Knights de Vegas ont gagné 3-1 contre les Ducks d'Anaheim dans le premier match de leur série de deuxième ronde. Ensuite de ça, l'Avalanche a battu 5-2 hier le Wild du Minnesota. Alors, l'Avalanche qui prend les devants 2-0 dans cette série. Ensuite de cela, ben là, on est mercredi. Alors, le Canadien joue son premier match ce soir à Buffalo contre les Sabres. Puis, on va voir ce que ça va donner. Il semble que c'est un club très physique, très lourd. Peut-être un peu plus lent que les Canadiens, mais ils sont très lourds. Ils sont très, très, très solides. J'ai regardé des matchs contre Boston, puis les Sabres, ils ont faim. Ils ont faim, ils veulent gagner. J'ai hâte de voir. Si le Canadien joue comme le 7e match contre le Lightning, ça ira pas bien. C'est sûr que ça ira pas bien. si ça vire de même, ça ira pas bien. Alors, on va voir ce que ça va donner. Je peux pas vous dire les Sabres. Je les connais pas bien ben actuellement. Je vous l'ai dit, moi, la dernière fois que les Sabres m'ont intéressé un peu. Tom Barrasso était le gardien de but. Là. Il était repêché en 83. 83, je pense que c'est ça, 83. Ça fait quand même un petit bout de temps. Donc voilà, Canadien qui joue son premier match ce soir à Buffalo, Anaheim contre Vegas ce soir. Ensuite, on aura jeudi, Caroline-Philadelphie. Canadien joue vendredi, encore une fois, à Buffalo. Et ensuite, ça va aller à dimanche à Buffalo, à Montréal, troisième match. Mardi pour le quatrième match à Montréal. Alors voilà, c'est les matchs qui s'en viennent pour le Canadien. Il y avait le tirage hier pour la loterie. La loterie pour le repêchage. Les Maple Leafs ont gagné le tirage avec une chance de 8,5% seulement. C'est leur balle qui est sortie. C'est un tirage au sort. Tu vas avoir 1% de chance, puis c'est toi qui vas sortir. Alors voilà, il y en a hier qui disent « C'est arrangé! » Mais c'est pas arrangé le tirage, là. La chance est grandement souri aux Leafs qui avaient 8,5% des chances de gagner la loterie. Et de la chance, les Leafs en avaient particulièrement besoin. On dit que l'attaquant Gavin McKenna de Whitehorse au Yukon et également Ivar Stenberg de la Suède, qui sont les favoris pour sortir premier overall, le premier choix de la première ronde. On verra ce que les Maple Leafs vont faire, mais oui, ils en ont besoin. Matthews qui n'a rien fait du tout de l'année. Ils ont besoin d'un gardien de but. Défensivement, ça va pas bien non plus. J'ai hâte de voir. Ils vont encore mettre un joueur étoile, un joueur élite au centre avec rien autour. On va voir ce que ça va donner. Alors voilà, donc les Maple Leafs qui ont gagné la loterie hier pour le repêchage. Hey, c'est quelque chose. À part de ça, qu'est-ce qu'on a dans les sports? Je regarde rapidement. La victoire de Montréal a gagné 1-0 en troisième période de prolongation. C'est quelque chose, cela, là, contre le Minnesota. Je pense que c'est le Minnesota. Alors, demi-finale, match 2, série égale 1-1. La victoire qui a remporté ce match en troisième période de prolongation, c'est assez incroyable. Combien il y a eu de tirs au total? 38 tirs par le Frost du Minnesota, 52 tirs par la victoire de Montréal, avec trois périodes de prolongation. Et c'est Marie-Philippe Poulin, la dame des grandes occasions, qui a marqué dans la troisième période de prolongation à 4 minutes 2, son premier des séries, aidé de A.B. Roque et de Laura Stacey. Alors voilà, félicitations aux filles de la victoire pour cette victoire. Donc l'égalité est créée dans la série 1-1 contre le Frost du Minnesota. C'est pas mal ça dans les sports pour l'instant. Ben oui, on va aller en musique. Après ça, ça va nous amener ça à la météo, ça va nous amener aux nouvelles de 6h30 et après à la météo de 6h30, 33 à peu près. Et après ça, on aura les anniversaires du jour et pas mal ça, ouais, c'est pas mal ça. À 7h, on aura un défi de M. Chicoan avec une charade parce qu'on est mercredi. Mais là, des fois, il va y avoir des charades le jeudi, des fois, il va y avoir... Ben oui, le seul que je vais essayer de garder, c'est les énigmes le vendredi. Mais on va shaker les affaires un petit peu là, à ce niveau-là, voilà. Alors, on va aller écouter Taylor Swift avec Opalite. Opalite. Je sais pas pourquoi c'est ça me fait rire. Opalite. En tout cas. The Weeknd avec Nothing Is Lost, You Give Me Strength. Et tout de suite après, c'est les nouvelles régionales avec Sofiane Mailloux.
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6: Bonjour, ici Sophie-Anne Mailloux. Nous sommes mercredi le 6 mai 2026. Bienvenue à vos informations régionales. Au sujet de la fermeture du point de service Desjardins de Rivière-au-Tonnerre, les représentants de la municipalité de Rivière-au-Tonnerre ont rencontré les dirigeants de la Caisse Desjardins Mingani-Basse-Côte-Nord jeudi dernier, exactement 7 jours avant la date annoncée pour la fermeture. Malgré cela, le point de service Desjardins de Rivière-au-Tonnerre fermera, comme prévu, le 7 mai, c'est-à-dire demain. Néanmoins, le président de la Caisse a qualifié la rencontre de positive. Charles Cavana constate une volonté commune des deux instances à contribuer au développement des communautés dans une entrevue qu'il accordait à CILE plus tôt cette semaine. Il rappelle que la coopérative Desjardins n'est pas initiatrice de projets, mais bien accompagnatrice, via le Fonds d'aide au développement du milieu. M. Cavana promet que la Caisse Desjardins maintiendra une présence active dans tout l'ouest de la Mingani. Les programmes de dons et commandites, de même que les bourses d'études, font aussi partie de l'implication de Desjardins. Depuis l'annonce de la fermeture du point de service de Rivière-au-Tonnerre le mois dernier, les 238 membres présents sur le territoire ont été contactés et l'institution assure qu'elle offre un accompagnement personnalisé à tous ceux qui en ont besoin. La municipalité de Rivière-au-Tonnerre a déjà manifesté son intérêt à se porter acquéreur du bâtiment qui abrite le point de service. Et puis aujourd'hui, le 6 mai, on célèbre la Journée québécoise du Stimé, en particulier au Centre d'action bénévole de la Mingani. C'est une journée festive qui met à l'honneur les hot-dogs vapeur. On invite donc, ou plutôt le Centre d'action bénévole de la Mingannie invite la population entre 11h et 13h au 1158 de la rue Boréal à Havre-Saint-Pierre pour la distribution de hot dogs steamés gratuits jusqu'à épuisement des stocks, une limite de 2 par personne. C'est ce qui complète vos informations régionales. 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À tous et à toutes, une bonne journée.
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7: Il est 6h33, on va aller faire un tour complet de la météo. Alors du côté de Havre-Saint-Pierre actuellement, c'est 4 degrés, le ciel est nuageux, taux d'humidité à 91%, des vents d'ouest à 13 km/h. On prévoit aujourd'hui nuageux, avec 60% de possibilité d'averse ce matin et tôt en après-midi. De la pluie qui débute en après-midi, on parle de 5 mm par endroit. Vent du sud-ouest de 20 km/h qui deviennent légers en après-midi, maximum de 8 pour aujourd'hui. Ce soir et cette nuit, ben il y a de la pluie encore, nappe de brouillard, 5 à 10 mm par endroit, pas du brouillard, de la pluie. On ne mesure pas le brouillard en millimètres, en tout cas, je pense pas. Température stable à près de 7 degrés. Demain jeudi, de la pluie encore, nappe de brouillard qui se dissipe en mi-journée, 10 à 15 mm supplémentaires avec des vents du sud-ouest à 20 km/h en mi-journée. Température stable à 7 degrés pour jeudi. Vendredi ensoleillé 10, samedi ensoleillé 10, dimanche de la pluie et 11. Les normales de saison pour un 6 mai. Maximum 9, minimum 0. Le soleil s'est levé à 4h42. Il va se coucher à 19h41. On va aller faire un tour dans les autres localités. Avec Rocky. C'est Rocky. Oh, Rocky qui joue de la trompette. À Natashquan, c'est 5 degrés. Faible pluie actuellement. Avec des vents du sud de 11 à 17 km/h. Maximum de 7. Vous avez un avertissement de pluie abondante pour Natashquan. À Aguaniche, 5 degrés, c'est nuageux actuellement avec des vents du sud de 8 à 12 km/h. Maximum prévu de 8 avec avertissement de pluie abondante. À Abidjan-Betz, c'est 4 degrés avec de la faible pluie. Des vents du sud-ouest de 10 à 15 km/h. Maximum prévu de 8. Et vous avez un avertissement de pluie abondante jusqu'à samedi, vous autres aussi. À Rivière-Saint-Jean, 4 degrés, c'est nuageux. Des vents du sud-ouest de 7 à 10 km/h. Maximum prévu de 10 degrés. À Longue-Pointe-de-Mingan, 4 degrés, c'est nuageux, des vents d'ouest de 6 à 9 km/h, maximum prévu de 7. À Rivière-Autonnerre, 4 degrés, c'est plutôt nuageux, des vents du sud de 3 à 5 km/h, maximum de 8. Et à Port-Meunier, c'est 5 degrés, avec de la faible pluie, des vents du sud-ouest de 6 à 9 km/h, un maximum prévu de 7. Et sur Anticosti, vous avez également un avertissement de pluie abondante. Sur Anticosti, c'est jusqu'à vendredi soir. Du côté des marées, la prochaine à Havre-Saint-Pierre, elle est prévue à 10h39. C'est une marée basse à 0,5 m, 1,5 pieds. Et à 15h40, marée haute à 1 m ou 3,3 pieds. À Rivière-au-Tonnerre, la prochaine marée, elle est prévue à 11h33. Marée haute à marée basse à 0,6 m ou 2 pieds. Et à 16h58, marée haute à 1,4 m, 4,7 pieds. Les traversiers Tadoussac-Baie-Sainte-Catherine, ça fonctionne selon l'horaire habituel. Du côté de Matane. Là, j'ai l'horaire habituel, mais c'est écrit mais MBCG. Donc, Matane, Bécomo, Godbout. Traversée de 17h, devancée à 11h. Fait qu'en principe, je sais pas. Je ne sais pas ce que ça change. Est-ce que ça va être Matane-Bécomo ce matin à 8h, puis Bécomo-Matane à 11h, puis c'est fini? Est-ce que ça va être Matane-Godbout à 8h ce matin, Godbout-Matane à 11h, puis c'est fini? Je le sais pas, honnêtement. C'est vraiment pas clair. Ce que je vous conseille de faire... Attendez un peu, je vais aller voir s'il y a d'autres détails ici, là. En raison de conditions de navigation défavorables, la traversée prévue à 17h est devancée à 11h. Le lieu de départ demeure le même que prévu. Les réservations seront honorées aux nouvelles heures. C'est pas beaucoup plus clair, hein? Ben, coudon. Appelez au pire. Appelez à la STQ si vous voulez avoir plus de détails, parce que c'est vraiment pas clair ce qu'il affiche sur le site ce matin.
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7: 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Eh oui. Alors là, on va y aller avec les anniversaires musicaux. Attendez un petit peu. Oui, Chris Shiflett, qui est guitariste pour les Foo Fighters. Il a 55 ans aujourd'hui. On va aller écouter You Should Be Dancing. Eh oui, ça me tentait un matin. Eh oui. Je sais qu'ils font du rock d'habitude, les Foo Fighters, là, mais la reprise de You Should Be Dancing est excellente. Il y a Bob Seger aussi, qui a 81 ans aujourd'hui. Bob Seger a fait des chansons qui ont marqué le cinéma. Il a fait toutes sortes d'affaires, lui. Ben oui. Attendez un peu, là, j'avais ça. Voilà. 1977, il a fait Night Moves. 1987, il a eu le numéro 1 avec Shakedown, qui était tiré du film Beverly Hills Cop 2. En 95, Bob Seger a eu le simple qui a eu un grand succès, We've Got Tonight. Il a vendu plus de 100 millions d'albums partout sur la planète, Bob Seger. Alors, c'est quand même assez impressionnant, là. Alors, voilà, Bob Seger, né en 1945. Il a fait Shakedown, tiré de Beverly Hills Cop 2, le flic de Beverly Hills 2, avec Eddie Murphy. Alors, on va écouter les Foo Fighters avec You Should Be Dancing, suivi de Bob Seger avec Shakedown.
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4: Il est 6h48, alors rapidement l'agenda communautaire. Je vais faire les offres d'emploi.

0: Emploi un petit peu plus tard. Fait que si jamais vous êtes à la recherche d'un emploi, là, on va vraiment se concentrer sur les offres d'emploi dans la deuxième heure. On va y aller avec les événements qui s'en viennent. Alors, on a une pub qui le dit. Aujourd'hui, c'est la journée québécoise du Steamé. Alors, le Centre d'action bénévole offre des hot dogs aujourd'hui de 11h à 13h. Il y a également une vente à 1$ à la friperie. Alors, on vous invite à passer au 1158 Montréal pour aller manger un hot dog entre 11h et 13h. Jusqu'à épuisement des stocks, c'est 2 par personne maximum. J'avais dit que l'on vous invite pour le déjeuner de la fête des maman. Eh oui, moi, quand je suis arrivé ici, il y avait des déjeuners. Durant l'été, là, les surveillants que l'on faisait des déjeuners là, une fois ou deux semaines, quelque chose comme ça. Ça l'a réduit. Mais la fête des mères, le déjeuner est encore là et on y va à chaque année. C'est toujours très, très, très agréable. Un gros merci à la gang chez des Chevaliers de Colomb. Alors, cette année, le déjeuner sera dimanche le 10 mai de 7h à midi. C'est 15$ par personne et gratuit pour les 5 ans et moins. J'essaie de changer la page. Pas facile. Encore les Chevaliers de Colomb, hein oui, cette fois-ci, c'est le 23 mai, samedi. 23 mai, souper au crabe, billet à 50$, et c'est pour les membres des Chevaliers de Colomb. Chasse à l'as de cœur, on est rendu à 42 350$. Ça va vite. Réseau d'aqueduc, ben oui, ça a commencé, hein. Si vous avez fait couler l'eau hier, ça se peut que l'eau était brunâtre, jaunâtre, il y avait des motons dedans. On la laisse couler, on est habitué. C'est le nettoyage du réseau d'aqueduc. Il y aura la campagne de nettoyage, la corvée de nettoyage du comité environnement embellissement de Havre-Saint-Pierre. C'est le 23 mai, oui, le samedi 23 mai à 11h. Et on se rejoint près de l'école secondaire, là, où ce que les jardins en bac. Convocation pour l'association de chasse et pêche d'Aguaniche pour leur assemblée générale annuelle. Ça se tient le lundi 18 mai 2026 à 19h. Et ça sera l'association de chasse et pêche d'Aguaniche au 250 rue Jacques-Cartier. Du côté du complexe aquatique, aujourd'hui, c'est entraînement libre de 19h30 à 20h30. Prochain spectacle au comité Chedamoru, c'est Lou-Adrian Cassidy le 15 mai. Les billets sont à 39$ chacun. C'est présenté donc le 15 mai à 20h. Là, on tombe des offres d'emploi. Fait qu'on va y aller tantôt avec les offres d'emploi. Mais pour tout de suite, étant donné qu'on arrive à la fin de l'heure, ben, on va aller écouter de la musique. On va écouter de la musique, puis après ça, ben... Oh, ben, où ma souris? Oh, elle est rendue là-bas. Oh, la coquine. C'est ça. Fait qu'on va aller écouter. On va aller écouter de la musique. Et ça va nous amener ça à 7h. Et ça va nous amener à la... Ben, ça va nous amener à la deuxième heure, ben oui. Et au défi de M. Chicoan. Alors, s'assurer qu'on arrive comme faut, voilà. Donc, on va aller écouter Pink Floyd avec Learning to Fly et Isque avec A Little Peace.
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5: Bonjour, ici Sophie-Anne Mailloux. Nous sommes mercredi le 6 mai 2026. Bienvenue à vos informations régionales. Au sujet de la fermeture du point de service Desjardins de Rivière-au-Tonnerre, les représentants de la municipalité de Rivière-au-Tonnerre ont rencontré les dirigeants de la Caisse Desjardins Mingani-Basse-Côte-Nord jeudi dernier, exactement 7 jours avant la date annoncée pour la fermeture. Malgré cela, le point de service Desjardins de Rivière-au-Tonnerre fermera, comme prévu, le 7 mai, c'est-à-dire demain. Néanmoins, le président de la Caisse a qualifié la rencontre de positive. Charles Cavana constate une volonté commune des deux instances à contribuer au développement des communautés dans une entrevue qu'il accordait à CILE plus tôt cette semaine. Il rappelle que la coopérative Desjardins n'est pas initiatrice de projets, mais bien accompagnatrice, via le Fonds d'aide au développement du milieu. M. Cavana promet que la Caisse Desjardins maintiendra une présence active dans tout l'ouest de la Manganie. Les programmes de dons et commandites, de même que les bourses d'études, font aussi partie de l'implication de Desjardins. Depuis l'annonce de la fermeture du point de service de Rivière-au-Tonnerre le mois dernier, les 238 membres présents sur le territoire ont été contactés et l'institution assure qu'elle offre un accompagnement personnalisé à tous ceux qui en ont besoin. La municipalité de Rivière-au-Tonnerre a déjà manifesté son intérêt à se porter acquéreur du bâtiment qui abrite le point de service. Et puis aujourd'hui, le 6 mai, on célèbre la Journée québécoise du Stimé, en particulier au Centre d'action bénévole de la Manganie. C'est une journée festive qui met à l'honneur les hot-dogs vapeur. On invite donc, ou plutôt le Centre d'action bénévole de la Manganie invite la population entre 11h et 13h au 1158 de la rue Boréal-Havre-Saint-Pierre pour la distribution de hot-dogs Stimé gratuits. Jusqu'à épuisement des stocks, une limite de 2 par personne. C'est ce qui complète vos informations régionales. 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À tous et à toutes, une bonne journée.
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7: Voilà, j'espère que vous allez bien, j'espère que vous êtes de bonne humeur, que vous êtes en forme, que vous êtes prêts pour ce milieu de semaine. C'est le dos d'âne de la semaine. Ben oui. Parlant de dos d'âne, j'ai envie d'en parler un petit peu. Ben oui, il y a un nouveau jeu d'autobus qui est sorti. Les gens rient de ça, hein? Les gens pensent que que c'est des blagues que je fais, mais non. Ben non, je joue vraiment à des jeux d'autobus, des jeux de simulateur d'avion, simulateur d'autobus, simulateur de train, simulateur de camion. J'aime ça. Puis il y en a un nouveau qui est sorti, c'est le fun, parce que souvent les simulateurs, ce qu'ils vont faire, c'est qu'ils vont essayer de reproduire la vie réelle presque parfaitement. Là. Donc là, si je conduis un camion, là, il faut que j'arrive avec mon camion, puis là, il faut que j'aille chercher ma remorque, là, il faut que je débarque du camion, il faut que j'aille voir le monsieur, puis là, il faut que je prenne le bordereau d'expédition, puis après ça, il faut que j'aille mettre la remorque après le camion, puis là, il faut que je débarque du camion, il faut que j'attache la remorque, il faut que je mette les fils, je branche les fils, je branche les breaks, je branche ci, je branche ça, puis là, après ça, je retourne dans le camion, puis là, je vais conduire jusqu'à ma destination, après ça, il faut que je débarque. C'est très réaliste, très réaliste, mais ça refroidit des gens, parce qu'à un moment donné, C'est du mondain, là. C'est des petites actions qu'on pose. Puis, à un moment donné, il y en a qui disent, ben écoute, là, c'est plate, là. C'est juste plate, là. Écoute, je vais reculer mon camion, là. Faut que je débarque du camion, faut que j'aille tout brancher. Puis, parce que dans la vraie vie, c'est de même, ça se passe. Puis, oui, c'est lourd des fois. Le fait est que des gens n'aiment pas ça, puis des gens n'aiment pas nécessairement jouer à ce genre de jeu-là, parce qu'ils disent, ben là, si je veux travailler, m'aller travailler, là, je ferai pas ça dans mon jeu vidéo. Il y a aussi des simulateurs qui sont moins techniques un peu. Donc là, on a plus le plaisir de conduire, puis de faire sa petite run, sa petite promenade en autobus, parce que c'est un jeu d'autobus, et faire attention ben, quand il y a des dodanes, faire attention quand il y a du trafic, faire ses stops, faire ses lumières, mettre son clignotant quand on tourne, etc. Mais tout ce qui est côté plus technique, ils l'ont laissé de côté, justement. Donc là, c'est un jeu qui se concentre vraiment sur la conduite. La raison que j'en parle ce matin, c'est que ça s'inscrit, ça, dans un mouvement. Les jeux vidéo ont commencé à servir d'outils éducatifs aussi. Puis ça fait longtemps, là. Ça fait très longtemps que le jeu vidéo peut être éducatif. Mais au niveau de combattre les changements climatiques, il y a de plus en plus de studios européens et de pays européens également qui s'associent pour faire des jeux vidéo qui vont promouvoir le combat au changement climatique, qui va promouvoir le transport en commun, qui va promouvoir de faire des villes piétonnières, des rues piétonnières dans les villes. Et c'est exactement ça. Donc, le jeu qui est sorti dernièrement, ça s'appelle Buzz Bound, et c'est dans une ville fictive là, qui s'appelle Emberville, je pense, Emberville. Et on conduit un autobus. Au début, il y a un trajet d'autobus. Et là, ben, quand on réussit à avoir suffisamment de succès avec ce trajet-là, les gens aiment ça, mais ben là, les gens demandent un deuxième trajet dans un côté, un quartier, mettons, plus industriel. Puis là, quand ça marche aussi, ben là, ils demandent un troisième trajet dans le côté culturel, quartier culturel. Après ça, quartier résidentiel, quartier scolaire, quartier... Et finalement, la ville, tranquillement, pas vite, a un réseau d'autobus, un réseau de transport en commun qui est intéressant. Mais ce qui est le fun dans le jeu, c'est que plus les trajets deviennent intéressants, plus les trajets deviennent présents dans la ville se transforme. Donc, dans le jeu, la ville change. Si j'ai un trajet d'autobus qui connaît du succès puis qui fait en sorte qu'il n'y a plus de trafic dans un quartier, ben il va y avoir des rues piétonnières qui vont apparaître, il va y avoir des parcs qui vont apparaître. Le musée va faire une exposition extérieure parce que maintenant, ils peuvent le faire, ils ont de la place parce que la rue a été transformée. Et la ville se transforme comme ça, tranquillement, pas vite, pour nous donner l'impression que le fait qu'on a développé un réseau de services de transport en commun fait en sorte que la ville devient de plus en plus agréable pour les touristes, pour les gens qui veulent aller magasiner au centre-ville à pied. La ville devient de plus en plus accueillant. C'est le mot que j'ai envie de dire. Ça devient de plus en plus accueillant. Et ça s'inscrit, comme je le disais, dans un mouvement mondial, là. Et de plus en plus, on utilise tous les moyens possibles pour essayer de promouvoir ça, mais aussi montrer de quoi ça a l'air. Et un jeu de simulation comme ça, c'est une mosus de bonne manière de le faire, parce que on le voit directement dans le jeu que quand le transport en commun s'installe, quand il est efficace, quand il est bien fait, ben ça change, ça transforme l'image d'une ville, ça transforme des quartiers qui deviennent plus sécuritaires pour les enfants, quartiers scolaires qui deviennent plus sécuritaires également, etc., etc. C'est très intéressant. C'est au-delà du jeu, et de plus en plus, ces jeux de simulation-là, souvent des jeux de simulation de transport en commun, comme un jeu pour de tramway, de métro, de train, d'autobus, ben on est souvent associés, ces studios-là, ces jeux-là sont souvent associés justement avec des groupes qui font la promotion du transport en commun pour essayer de diminuer les changements climatiques. Et ça s'en vient, hein, ça s'en vient. Je veux dire, c'est un mouvement, là, c'est pas marginal. Il y a des places en Europe où on veut transformer des villes carrément en villes piétonnières, avec le moins de transport possible. Oui, il va toujours en avoir du transport. Mais les camions, les livraisons, ils sont toujours organisés, là. Ils diront pas, ben là, à cette heure, le truc de livraison, tu vas te stationner à 50 km, là, puis on va prendre un Jagger, puis on va emmener ton stock sur 50 km, parce que, écoute, la ville, elle est fermée. Mais non, c'est pas de même que ça va marcher. Les gens disent, ben là, s'ils font ça, ils pourront plus livrer. Ben oui, ils vont pouvoir livrer pareil. C'est à un moment donné, on essaye de combiner le meilleur de tous les mondes, là. Puis c'est ce que ça donne. Et des gens qui ont été dans certains pays d'Europe dans les dernières années, ben, y a des endroits où on peut marcher carrément dans la rue maintenant, puis quand y a pas de danger, là. C'est agréable, c'est le fun. Et de plus en plus, le transport en commun, il y a des places en Europe, le transport en commun est tellement efficace. Les gens vendent leur voiture. Les gens n'ont plus besoin de voiture parce que le transport en commun leur convient. Il y en a d'autres qui ont besoin de voiture parce qu'ils doivent sortir, ils font plus de routes. Puis c'est correct aussi, là. À un moment donné, là, c'est pas d'interdire les gens d'avoir des voitures, c'est d'y aller de manière logique et d'y aller de manière intelligente. Et souvent, quand on voit des développements comme ça, où le transport en commun fait en sorte que les déplacements sont faciles, sont efficaces, et ça diminue le parc automobile dans une ville, dans un quartier, ça a tout le temps des résultats positifs. Et ça revitalise des centres-villes aussi. Des commerces qui avaient de la difficulté. Vrirue piétonnière, puis piétonnière, le monde capote. Il dit, hey, là, il n'y aura plus d'auto, là, c'est sûr qu'on n'aura plus de clients. Finalement, hey! Wow, ça marche mieux depuis ce temps-là. Il y en a plein des endroits comme ça, là. À New York, il y a eu des rues piétonnières, ça a revitalisé des quartiers complets, etc., etc. Je trouvais ça le fun de voir que dans les jeux vidéo, on commence à intégrer un peu ce côté-là. Le côté de dire, si on développe un transport en commun efficace, on va aussi transformer la ville. C'est très, très, très agréable là, à voir aller visuellement. Alors, c'est ça. Ça me tentait d'en parler. Rapidement comme ça, j'ai vu dans les nouvelles ce matin, il n'y a pas de quoi paniquer là, parce que Havre-Saint-Pierre, le Titan n'est pas mentionné. Mais on parle quand même du côté de Radio-Canada, là, de Rio Tinto et IOC qui est en eau trouble. On parle là, des installations de Labrador City et de Sept-Îles. La milieu basée à Labrador City et Sept-Îles annonce de nouvelles mesures pour diminuer radicalement ses coûts et sécuriser son avenir. Alors, ce qu'on fait, là, c'est qu'on coupe dans les dépenses. Là, puis on coupe là, dans des dépenses assez... c'est quand même assez... des grosses coupes. C'est quand même assez, assez volumineux ce qu'on coupe. Alors, on n'est pas en voie de réaliser le plan 2026. C'est ce qui est dit aux employés dans un mémo interne que Radio-Canada a vu. La santé de la mine, l'état des actifs, les contraintes de fiabilité et les pressions financières nuisent à la production de fer. Selon la lumière, l'heure est grave. Il ne s'agit pas d'un simple écart ponctuel de production. C'est un écart structurel qui nécessite une correction immédiate. Alors, toute activité qui n'appuie pas directement la production sécuritaire, la fiabilité des actifs ou une gestion rigoureuse des coûts sera arrêtée, annonce la mine. Ce resserrement vise les activités à Labrador City où certains équipements de forage sont mis à l'arrêt. Des reports d'achat d'investissement sur les actifs sont également décrétés. Un gel d'embauche pour tous les postes jugés non critiques par la minière est aussi imposé. D'autres restrictions comme l'élimination des déplacements non essentiels et la révision rigoureuse des factures ligne par ligne sont aussi mises en place. Et on va même annuler la journée IOC, qui est un événement festif là, consacré aux familles et des employés, est également annulé. Là, attention, là, je ne dis pas que c'est annulé partout. Là, présentement, là, on semble parler seulement de Labrador City. Et dans tout l'article, j'ai revérifié deux fois, il n'y a pas de mention d'Havre-Saint-Pierre, il n'y a pas de mention du Titan, il n'y a pas de... Donc, voilà. Donc, Rio Tinto qui vit certaines difficultés là, avec la production de fer, principalement du côté de Labrador City. Voilà, c'est ce que je voulais mentionner là, ce matin. J'ai vu ça passer, je me suis dit que c'était peut-être important de spécifier que c'était pas nécessairement pour nous autres ici pour l'instant. Ça ne veut pas dire qu'on n'aura pas des nouvelles à un moment donné, mais pour l'instant, dans l'article, on mentionne seulement Sept-Îles et Labrador City. On va à la musique, on va l'écouter Tommy Young avec 130 sur 80 et Moustache Rodeo avec J'ai ça dans la peau, tout juste avant le défi du jour de M. Chouan. C'est une charade ce matin. J'ai des petits papiers. Aïe, aïe. J'ai encore donné un coup de tête au micro. J'ai des petits papiers. Des petits crayons. Petit crayon. Voilà. Alors, ça va faire le défi du jour de M. Chouan, ensuite en musique Tommy Young et Moustache Rodeo.
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1: 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L'événement se tiendra à la salle de diffusion de la chaîne de Morue et l'entrée est gratuite. Les portes ouvriront dès 13h30 et on vous rappelle que c'est ouvert à toute la population. Guitare, violon, piano, nos élèves vous réservent des performances pleines d'énergie et de talent. Venez encourager nos étudiants en grand nombre ce dimanche 10 mai, 14h, à la salle de diffusion de la chaîne de Morue.
2: Eh oui, spectacle de fin d'année de l'École de musique. Alors, allez-y en grand nombre. C'est gratuit. Arrivez de bonne heure pour être sûr d'avoir une place et vous allez avoir le droit à un spectacle donc des étudiants de l'École de musique de Havre-Saint-Pierre. On serait sur le point de peut-être arriver à une entente là, entre les États-Unis et l'Iran pour la réouverture du détroit d'Ormuz et de peut-être cesser là, les hostilités. On verra bien parce que c'est à tous les deux, trois jours, on se fait dire « Hey, il y a une entente, là! Ah, check ça, là! Y a... Non, il n'y en a plus, là! Non, il n'y en a plus. Attends un petit peu, là! Il y a une entente! Yeah! Ah, il n'a pas marché. Il n'y en a plus. Fait que ça va peut-être être ça encore. Je ne le sais pas. Mais bon, on annonce en grande pompe ce matin qu'on serait tout prêt là, d'en arriver à une entente. Évidemment, chaque jour qui passe, là, c'est catastrophique là, présentement. Là. Puis on va voir ce que ça va donner éventuellement, mais évidemment, on veut que ça ouvre le plus vite possible, mais il y a déjà beaucoup, beaucoup de dommages de fait. Alors on verra bien là, ce que ça donnera, mais bon, on nous dit que ça serait sur le point, encore une fois, d'être réglé. Et voilà. 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Fait que c'est ça qui est ça. On va à la musique, on va aller écouter Céline Dion avec une nouveauté Dansons et Jérôme 50 avec Chaise musicale.
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4: Bonjour, ici Sophie-Anne Mailloux. Nous sommes mercredi le 6 mai 2026. Bienvenue à vos informations régionales. Au sujet de la fermeture du point de service Desjardins de Rivière-au-Tonnerre, les représentants de la municipalité de Rivière-au-Tonnerre ont rencontré les dirigeants de la Caisse Desjardins Mingani-Basse-Côte-Nord jeudi dernier, exactement 7 jours avant la date annoncée pour la fermeture. Malgré cela, le point de service Desjardins de Rivière-au-Tonnerre fermera, comme prévu, le 7 mai, c'est-à-dire demain. Néanmoins, le président de la Caisse a qualifié la rencontre de positive. Charles Cavana constate une volonté commune des deux instances à contribuer au développement des communautés dans une entrevue qu'il accordait à CILE plus tôt cette semaine. Il rappelle que la coopérative Desjardins n'est pas initiatrice de projets, mais bien accompagnatrice via le Fonds d'aide au développement du milieu. M. Cavana promet que la Caisse Desjardins maintiendra une présence active dans tout l'ouest de la Mingani. Les programmes de dons et commandites, de même que les bourses d'études, font aussi partie de l'implication de Desjardins. Depuis l'annonce de la fermeture du point de service de Rivière-au-Tonnerre le mois dernier, les 238 membres présents sur le territoire ont été contactés et l'institution assure qu'elle offre un accompagnement personnalisé à tous ceux qui en ont besoin. La municipalité de Rivière-au-Tonnerre a déjà manifesté son intérêt à se porter acquéreur du bâtiment qui abrite le point de service. Et puis aujourd'hui, le 6 mai, on célèbre la Journée québécoise du Stimé, en particulier au Centre d'action bénévole de la Mingani. C'est une journée festive qui met à l'honneur les hot-dogs vapeur. On invite donc, ou plutôt le Centre d'action bénévole de la Mingani invite la population entre 11h et 13h au 1158 de la rue Boréal à Havre-Saint-Pierre pour la distribution de hot-dogs Stimé gratuits. Jusqu'à épuisement des stocks, une limite de 2 par personne. C'est ce qui complète vos informations régionales. 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À tous et à toutes, une bonne journée.
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6: Il est 7h33 minutes. On va aller faire un tour complet de la météo. Alors, on commence à Havre-Saint-Pierre. C'est 4 degrés actuellement. Le ciel est nuageux. Le taux d'humidité est à 91 %. On a des vents d'ouest à 11 km/h. On prévoit aujourd'hui un ciel nuageux avec 60 % de possibilité d'averse ce matin et tôt en après-midi. En après-midi, bien là, il va y avoir de la pluie. Donc, on parle de 5 mm environ là, pour cet après-midi. Vent du sud-ouest de 20 km/h qui devient léger en après-midi. Maximum de 8 pour aujourd'hui. Ce soir et cette nuit, c'est de la pluie, nappe de brouillard avec un 5 à 10 mm de pluie par endroit. Température stable à +7. Jeudi, ça, c'est demain, ça. Hey! Pluie, nappe de brouillard qui se dissipe en mi-journée, hauteur de 10 à 15 mm de pluie. Vent d'ouest, du sud-ouest de 20 km/h en mi-journée. Température stable à 7 degrés demain. Vendredi, du soleil, 10. Samedi, du soleil, 10. Et dimanche, de la pluie, 11. Les normales de saison vont être 6 mai, maximum 9, minimum 0. Le soleil s'est levé à 4h42 et il se couchera à 19h41. Ah ben, c'est Benoît Colline. À Natashquan, c'est 5 degrés avec de la faible pluie, des vents du sud de 7 à 11 km/h, maximum prévu de 7, et vous avez un avis de pluie abondante jusqu'à demain soir. À Aguanish, 5 degrés avec de la faible pluie, des vents du sud de 6 à 9 km/h, maximum de 8, et un avertissement de pluie abondante pour Aguanish jusqu'à vendredi soir. À Bejouanbette, c'est 4 degrés avec de la faible pluie, des vents du sud de 7 à 11 km/h, maximum prévu de 8 pour aujourd'hui avec un avertissement de pluie abondante jusqu'à demain soir. À Rivière-Saint-Jean, c'est 5 degrés avec des nuages, des vents du sud-ouest de 6 à 9 km/h, maximum de 10. À Longue-Pointe-de-Mingan, c'est 4 degrés, c'est nuageux, des vents d'ouest de 6 à 9 km/h, maximum de 7. À Rivière-Audonnaire, c'est 4 degrés, c'est plutôt nuageux, avec des vents du sud de 3 à 5 km/h, maximum prévu de 8. Et à Port-Meunier, c'est 5 degrés, avec de la faible pluie, des vents du sud-ouest de 6 à 9 km/h, un maximum prévu de 7, et un avertissement de pluie abondante pour Port-Meunier jusqu'à samedi. Alors voilà. Du côté des marées maintenant, à Havre-Saint-Pierre, la prochaine marée est prévue à 10h39. Marée basse, oui, à 0,5 mètres, 1,5 pieds. Et à 15h40, marée haute à 1 mètre ou 3,3 pieds. Du côté de Rivière-au-Tonnerre, la prochaine marée est prévue à 11h33, une marée basse à 0,6 mètres ou 2 pieds. Et à 16h58, marée haute à 1,4 mètres, 4,7 pieds. Les traversiers Tadoussac, Sainte-Catherine, c'est aux 20 minutes de chaque rive, comme d'habitude. Du côté de Matane, j'ai une note ici, mais je la comprends pas vraiment. Ça dit que la traversée de 17h est devancée à 11h, mais que l'horaire reste le même. Sauf que là, on a un problème, là, parce que ce matin, à 8h, c'est Matane-Bécomo. Alors, le retour de 17h est entre Godbout et Matane. Fait que je comprends pas exactement ce qu'ils font avec ça. Si jamais vous aviez des réservations aujourd'hui pour la traverse de Matane-Bécomo-Godbout, appelez à la STQ pour savoir exactement comment vous devez procéder, parce que c'est vraiment pas clair sur le site de la STQ actuellement.

0: Et voilà. Bon, on va finir la météo.
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0: Et voilà, et là, ben on va aller écouter le défi du jour de M. Chicoine, une charade à deux indices ce matin. Et ensuite, en musique, on aura Elton John avec The Last Song et Benson Boone avec Mr. Electric Blue.
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6: Je vous rappelle, le gros lot est rendu à 42 350 $. Je vous avais dit qu'on ferait des offres d'emploi à la fin de la deuxième heure. Alors, si vous êtes à la recherche d'un emploi, si vous êtes un étudiant qui veut un emploi d'été, là, sortez papier crayon, c'est le temps. Alors, à la RTC, ici, on est à la recherche d'une personne, un jeune de 15 à 30 ans, pour l'emploi d'été. Alors, vous pouvez communiquer avec Patrick à dg@rtchsp.com pour poser votre candidature. Au niveau de l'information touristique de Havre-Saint-Pierre, on est à la recherche de deux personnes, étudiants ou retraités passionnés par notre région, devenez ambassadeurs touristiques. Le bureau d'information touristique de Havre-Saint-Pierre est à la recherche de un ou deux personnes chaleureuses pour rejoindre son équipe de travail pour la saison 2026. Alors, vous devez contacter Claudia Richard à info@havresaintpierre.com pour poster votre candidature. Secrétaire, trésorier, greffier ou greffière, greffier, trésorier, trésorière, secrétaire, adjoint, adjointe du côté de Havre-Saint-Pierre. Alors, c'est un contrat d'un an avec possibilité de prolongation et de permanence même. Alors, pour postuler ou avoir les détails, allez sur le site de la municipalité de Havre-Saint-Pierre, allez dans la section emploi et vous aurez tous les détails. L'association de chasse et pêche d'Aguaniche est à la recherche de deux personnes. Un guide pour pêche au saumon sur la rivière Aguaniche et un préposé aux infrastructures et équipements. Cette fois-ci, vous contactez oui, M. Romuald Galland, qui est chargé de projet, à rom.galland@gmail.com. Si jamais vous manquez les coordonnées ou je vais trop vite, appelez-moi. Ça va me faire plaisir. Je vais tout vous redonner ça. À la municipalité de Rivière-Saint-Jean, affichage de poste pour directrice ou directeur général, greffier, greffière, trésorier, trésorière. Alors ça, c'est du côté de Rivière-Saint-Jean. Pour soumettre votre candidature, vous devez le faire à maire@rivieresaintjean.org. Vous avez jusqu'au 13 mai. Je pense que j'ai fini les offres d'emploi. Ça ressemble à ça. On a fini les offres d'emploi. Bon. Hey, on va même avoir le temps de mettre une autre chanson avant l'autre heure. Parfait, ça. Donc, on va aller écouter le défi du jour de M. Chicoan. On va peut-être mettre trois chansons ici. Là. Ouais, on va faire un bloc de trois chansons. Ça va être plus simple de même. Alors, allons-y avec une nouveauté. On a de l'anglophone. On va y aller avec du francophone. Nouveauté francophone. Tiens, les deux frères avec C'est l'heure. Suivi de Garth Brooks avec Colin Bâton Rouge. Colin Bâton Rouge, ouais, c'est comme... C'est drôle. Harry Styles avec American Girls. Et après ça, ben, on vient avec les nouvelles de 8h. À 8h15, je vous rappelle que je vais jaser avec Marie-Ève Gélina de l'Association forestière de la Côte-Nord. Et on va parler de bois. Un quiz sur le bois.
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6: Bonjour, ici Sophie-Anne Mailloux. Nous sommes mercredi le 6 mai 2026. Bienvenue à vos informations régionales. Au sujet de la fermeture du point de service Desjardins de Rivière-au-Tonnerre, les représentants de la municipalité de Rivière-au-Tonnerre ont rencontré les dirigeants de la Caisse Desjardins Mingani-Basse-Côte-Nord jeudi dernier, exactement 7 jours avant la date annoncée pour la fermeture. Malgré cela, le point de service Desjardins de Rivière-au-Tonnerre fermera, comme prévu, le 7 mai, c'est-à-dire demain. Néanmoins, le président de la Caisse a qualifié la rencontre de positive. Charles Cavana constate une volonté commune des deux instances à contribuer au développement des communautés dans une entrevue qu'il accordait à CILE plus tôt cette semaine. Il rappelle que la coopérative Desjardins n'est pas initiatrice de projets, mais bien accompagnatrice via le Fonds d'aide au développement du milieu. M. Cavana promet que la Caisse Desjardins maintiendra une présence active dans tout l'ouest de la Méganie. Les programmes de dons et commandites, de même que les bourses d'études, font aussi partie de l'implication de Desjardins. Depuis l'annonce de la fermeture du point de service de Rivière-au-Tonnerre le mois dernier, les 238 membres présents sur le territoire ont été contactés et l'institution assure qu'elle offre un accompagnement personnalisé à tous ceux qui en ont besoin. La municipalité de Rivière-au-Tonnerre a déjà manifesté son intérêt à se porter acquéreur du bâtiment qui abrite le point de service. Et puis aujourd'hui, le 6 mai, on célèbre la Journée québécoise du Stimé, en particulier au Centre d'action bénévole de la Méganie. C'est une journée festive qui met à l'honneur les hot-dogs vapeur. On invite donc, ou plutôt le Centre d'action bénévole de la Méganie invite la population entre 11h et 13h au 1158 de la rue Boréal-Havre-Saint-Pierre pour la distribution de hot-dogs Stimés gratuits jusqu'à épuisement des stocks, une limite de 2 par personne. C'est ce qui complète vos informations régionales. 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À tous et à toutes, une bonne journée.
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8: Il est 8h03. Je suis avec vous jusqu'à 9h ce matin. On va essayer de son un peu. Hein? Et voilà. Alors, dans une quinzaine de minutes, on va jaser avec Marie-Ève Gélinas encore. Et on va lui parler tous les matins de cette semaine hein, parce qu'on va avoir un petit quiz sur le bois encore une fois. Et c'est dans le cadre du mois des arbres et des forêts. Alors, Marie-Ève Gélinas là, qui va jaser avec nous là, vers 8h15, rapidement d'ici ce temps-là. On va aller faire les mises à jour météo, puis on va aller faire un petit survol météo rapide, là. S'assurer qu'on a les conditions les plus récentes. Là, je suis en train de préparer les billets de chasse à l'as de cœur, parce que, bon, on doit manipuler les billets, on doit les préparer, on doit s'assurer qu'ils sont tous coupés dans le même format, on doit s'assurer qu'ils sont tous bien séparés quand on les met dans la boîte. Fait que là, il faut les prendre un par un, puis les mettre dans la boîte. Après ça, on brasse la boîte. C'est de l'ouvrage. Depuis 4h30 ce matin, je suis là. Je suis arrivé de bonne heure parce que je savais qu'il allait avoir une pile de billets à couper. Fait que depuis 4h30 ce matin que je prépare ça, j'ai presque fini, là. Puis il va en avoir d'autres après-midi, puis il va en avoir d'autres demain matin à couper. Fait que ça va aller vite. On est rendu à 42 350 $. C'est votre dernière journée pour venir en personne là, aujourd'hui durant les heures de bureau à la RTC, sinon par Internet jusqu'à 9h demain matin. À Havre-Saint-Pierre, présentement, c'est 6 degrés, c'est nuageux, taux d'humidité à 89 %, des vents d'ouest à 11 km/h. On prévoit 8 comme maximum. À Natashquan, c'est 6 degrés avec de la faible pluie. Des vents du sud-ouest de 13 à 20 km/h, maximum de 7. À Gouaniche, 5 degrés avec de la faible pluie, des vents du sud de 7 à 10 km/h, maximum de 8. À Bijouanbet, c'est 4 degrés avec de la faible pluie, des vents du sud de 8 à 12 km/h, maximum prévu de 8 degrés. Natashquan, à Gouaniche et Bijouanbet, donc à l'est, vous avez un avertissement de pluie abondante qui est jusqu'à vendredi matin. Alors, de maintenant jusqu'à vendredi matin, vous avez un avertissement de pluie abondante pour Natashquan, Aguaniche et Bijouanbetz. À Rivière-Saint-Jean, c'est 5 degrés, c'est nuageux, des vents du nord-ouest de 6 à 9 km/h, maximum prévu de 10. À Longue-Pointe-de-Mingan, 4 degrés, c'est nuageux, des vents d'ouest de 6 à 9 km/h, maximum de 7. À Rivière-Autonnerre, 5 degrés, c'est plutôt nuageux, des vents du sud de 6 à 8 km/h, maximum de 8. Ah, eh bien... Anticosti, ah ouais, vous êtes revenu. À Port-Meunier, 6 degrés, de la faible pluie, des vents du sud-ouest de 9 à 14 km/h, maximum prévu de 7. Prochaine marée à Havre-Saint-Pierre, c'est à 10h39, c'est une marée basse à 0,5 m, 1,5 pieds. À Rivière-au-Tonnerre, la prochaine marée elle est à 11h33, marée basse à 0,6 m ou 2 pieds. Les traversiers de Tadoussac et Sainte-Catherine, ça fonctionne selon les horaires habituels. Et du côté de Matane, ben, on a une note qu'on ne comprend pas trop à matin. Ça dit juste 5 mai. Ça, c'était hier, ça. Hey, j'ai même plus besoin d'en parler. C'était hier. Appelez pas à STQ, vous allez avoir l'air nono de ma faute. Eh oui, vous direz, ah, c'est le gars de la radio là qui nous a dit ça, là. Ah, il était mêlé un matin. Fait que comme ça, ben ça va passer. Mais non, c'était hier. Fait que là, il n'y a rien à dire aujourd'hui. Matane, Bécomo, Godbout, ça fonctionne comme les horaires habituels. Alors, ce matin, on est mercredi. Donc, ce matin, c'est Matane, Bécomo à 8h, Bécomo, Matane à 11h, Matane, Godbout à 14h, Godbout, Matane à 17h. Voilà. On va l'avoir. Là, on va la musique. On va l'écouter de Les Défis du jour de M. Chouane tout d'abord. Et ensuite, on aura Arpin et l'Épine avec Saint-Félix et Beaumont avec Lafayette. Tout juste avant Le Défi du jour de M. Chouane. Et au retour, on va jaser avec Marie-Ève Gélinas. Elle va me poser des questions encore sur le bois.
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2: Il est 8h15. Et tel que promis, ben on retourne au téléphone parce qu'on va se parler tous les matins de cette semaine. Et là, on a encore des questions qui s'en viennent de la part de Mme Marie-Ève Gélinas, qui est de l'Association forestière de la Côte-Nord. Et dans le, on fait ça dans le cadre, Marie-Ève, de, c'est le mois des arbres et des forêts, de l'arbre et de la forêt, c'est ça?
3: Oui, c'est ça, mais c'est le mois de l'arbre et des forêts. Et puis, notre quiz porte sur l'utilisation du bois. Alors oui, on continue ce matin avec les trois petits cochons version 2.0.
2: Ben oui, on continue l'histoire. Fait que là, hier, tu l'as fait avec Mathieu. Là, on continue l'histoire encore ce matin avec des petites questions qui ont rapport avec le bois.
3: Oui, alors, t'es prêt?
2: Ah oui, on y va!
3: Lors d'une conversation avec un travailleur forestier, Monsieur Petit Cochon apprend que les arbres et le bois nous aident à lutter contre les changements climatiques. Pourquoi? A. Parce que les arbres absorbent le CO2, un des principaux gaz à effet de serre. B. Parce que le carbone est stocké dans le bois. C. Parce que le carbone est stocké dans tous les produits en bois. Ou D. Toutes ces réponses.
2: Et j'ai envie de dire dès toutes ces réponses, parce que le CO2, ça c'est bien connu, les plantes consomment du CO2, donc ça permet de purifier l'air, ça je le savais. Et pour ce qui est de stocker dans le bois, je pense qu'on a des tourbières ici en Mégano, on a beaucoup de tourbières, puis il y avait une étude qui avait été faite par l'Université Laval, si je ne me trompe pas, qui était venue étudier nos tourbières pour voir ce qu'elles absorbaient de différent depuis qu'il y avait des barrages hydroélectriques. On voulait savoir ce qui était absorbé dans la végétation depuis que la nature avait changé un petit peu avec les barrages hydroélectriques. Fait que moi, ça me sonne une cloche que les arbres doivent faire ça aussi, doivent absorber certaines matières ou certaines choses comme ça qui nous permettent aussi de les étudier par après. Fait que je vais dire toutes ces réponses.
3: Oui, ben bonne réponse, bravo.
2: Hey.
3: C'est tout à fait vrai ce que tu dis là. Donc, les arbres absorbent le CO2, un des principaux gaz à effet de serre. De plus, le carbone est stocké dans le bois et dans tous les produits en bois.
2: Donc, même un produit d'un bois qui est mort, là, je veux dire, une planche de bois, ça reste du bois, donc est-ce que ça va absorber du carbone?
3: Le carbone est stocké dans la planche
2: de bois. Il est déjà dedans?
3: Oui.
2: OK.
3: Oui. Donc, quand on récolte un arbre, quand on coupe un arbre et qu'on le transforme, qu'on l'utilise, une planche de bois pour construire les maisons ou pour tout autre objet, le carbone est stocké dans le bois.
2: Excellent.
3: Donc, on dit que le carbone capté par l'arbre est stocké dans le bois et que ce phénomène permet de diminuer la quantité de dioxyde de carbone, de CO2, qui est présent dans l'atmosphère. Une fois l'arbre coupé, donc, on a dit que ça restait dans les produits du bois.
2: Oui.
3: Mais il y a un moment quand même où le carbone va être rejeté dans l'atmosphère. Est-ce que c'est A, jamais, il disparaît comme s'il n'avait jamais existé. B, il s'évapore tranquillement au fil des ans, ou C, au moment de la décomposition ou de la combustion?
2: Moi, il y a un prof de science qui m'a dit un jour, rien ne se perd, rien ne se crée. Fait que ton A, il est pas bon, c'est sûr, ça s'en va pas comme ça magiquement, ça s'en va quelque part. Je dirais C, quand le bois va se décomposer ou quand on va le brûler, on va rejeter dans l'environnement ce qui avait été stocké dans le bois.
3: Exactement.
2: Ah, bravo. Yes!
3: Bonne réponse. C'est pas mal bon.
2: Hey, alors, je suis bon au matin, là. Je suis réveillé un matin.
3: Donc, seulement au moment de la décomposition ou de la combustion.
2: Excellent.
3: Et donc, on demande ensuite à la prochaine question d'associer la situation à la bonne affirmation. Donc, la première situation, c'est un tronc qui brûle. Est-ce que ça, c'est du stockage de carbone, du rejet de carbone ou de la captation de carbone?
2: Ben, c'est du rejet parce qu'il brûle.
3: Exactement.
2: Non, voilà.
3: L'autre situation, c'est des petits arbres qui poussent. Ça, est-ce que c'est du stockage, du rejet ou de la captation de carbone?
2: Je dirais de la captation.
3: Oui, monsieur.
2: Parce qu'ils poussent, fait qu'ils en prennent plein, ils en ont besoin, ils ont besoin de se nourrir.
3: Exactement.
2: Excellent.
3: Et c'est, on a un empilement de bio de bois. Est-ce que c'est stockage, rejet ou captation?
2: Stockage, parce que c'est inerte, il n'est pas en train de brûler, mais il n'est pas en train de pousser. Fait que j'imagine que c'est juste le stockage là, qui reste à ce moment-là.
3: Exactement. T'es un très bon élève.
2: Hey, hein, matin, là, j'ai tout bon.
3: Tu vas passer ton test des trois petits cochons.
2: Ben oui. Hey.
3: Donc là, pour tous ceux qui nous ont écoutés ce matin, vous connaissez maintenant le cycle du carbone. Et vous connaissez maintenant le rôle de la forêt et du bois dans la lutte au changement climatique. C'était facile à apprendre, hein?
2: Ben oui, puis on dit souvent, hein, on parle de grandes forêts, la forêt amazonienne, entre autres, on dit que c'est le poumon de la Terre. Pourquoi? Parce que ça capte beaucoup de CO2 et ça rejette de l'oxygène plus purifié pour nous, les humains. Fait que souvent, on va qualifier une grande forêt d'un poumon parce qu'elle va purifier l'air. Fait que c'est un peu pour ça qu'on le rappelle comme ça.
3: Absolument. Donc, demain, on continue avec notre ami le loup. Le loup va s'en mêler. Là,
2: Oh, le loup arrive demain. Là. Attention, là. Attention, préparez-vous demain.
3: Donc, je vous souhaite une bonne journée.
2: Hey, un gros merci, Marie-Ève. Bonne journée à toi.
3: Salut.
2: Bye-bye. Alors, c'était Marie-Ève Gélina de l'Association forestière de la Côte-Nord qui nous pose comme ça des petites questions le matin. C'est très rapide, c'est très court, ça dure 5 minutes environ. Et pour cette semaine, étant donné que c'est le mois de mai, c'est le mois de l'arbre et des forêts, ben on va... On va jaser avec Marie-Ève comme ça jusqu'à vendredi et elle va nous faire des quiz, elle va nous tester les connaissances pour voir si on est capable de répondre à ses questions. Alors voilà, là on va aller en musique tout de suite, on va écouter le défi du jour de M. Chiquan tout d'abord et ensuite en musique on aura Lyle Cam avec Face Again. Les couleurs sont pas bonnes pour mes yeux. Je vois pas bien les lettres sur cette couleur-là. Et Louis-Jean Cormier avec « Si tu reviens ». Alors, on va écouter ça tout de suite et on revient avec les nouvelles. Non, pas vrai, il n'y a pas de nouvelles à 8h30, ça va être la météo. Ah, on va faire une météo complète. Ah!
4: 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Mon premier est une note de musique. Mon deuxième est un arbre. 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
4: 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Il est 8h30, on va aller faire un tour complet de la météo. Il y a aussi une fermeture de rue imprévue là, qui vient de popper dans mon écran, fait que je vais vous dire ça dans quelques instants. Alors, du côté de Havre-Saint-Pierre, c'est 6 degrés actuellement. Le ciel est nuageux. Taux d'humidité à 89%, des vents d'ouest à 11 km/h. On prévoit aujourd'hui un ciel nuageux avec 60% de possibilité ce matin et cet après-midi. Après-midi, il y a de la pluie sûre là, avec un 5 mm attendu. Les vents du sud-ouest de 20 km/h qui deviennent légers en après-midi et un maximum de 8. Ce soir et cette nuit, c'est de la pluie, nappe de brouillard, 5 à 10 mm de pluie par endroit, température stable à 7 degrés. Demain, jeudi, de la pluie, des nappes de brouillard qui se dissipent en mi-journée, 10 à 15 mm de pluie supplémentaire avec des vents du sud-ouest à 20 km/h en mi-journée, température stable à près de 7. Vendredi, du soleil avec un maximum de 10. Samedi, du soleil avec un maximum de 10. Et dimanche, de la pluie avec un maximum de 11. Les normales de saison pour un 6 mai, maximum 9, minimum 0. Le soleil s'est levé à 4h42 et il va se coucher à 19h41. Alors, il y a un bris d'aqueduc à Havre-Saint-Pierre. Bris d'aqueduc, donc fermeture de rue sur la rue Boréale entre les intersections Bécard et Dérive. Il y a aussi interruption là, d'eau dans certains dans ce secteur, étant donné qu'un bris d'aqueduc, l'eau pourrait être colorée sur tout le réseau. Alors, assurez-vous de faire couler l'eau longtemps là, si jamais vous avez à prendre de l'eau ce matin. Alors, voilà. Maintenant, on s'en va du côté de Natashquan. 6 degrés avec de la faible pluie, des vents du sud de 9 à 14 km/h, maximum de 7. À Guaniche, c'est 6 degrés avec de la faible pluie, des vents du sud de 6 à 10 km/h, maximum de 8. Et à Bijouanbet, c'est 5 degrés avec de la faible pluie, des vents du sud-ouest de 5 à 7 km/h, un maximum prévu de 8. Et pour Bijouanbet, Aguaniche et Natashquan, vous avez un avertissement de pluie abondante jusqu'à demain. À Rivière-Saint-Jean, c'est 6 degrés, c'est nuageux, des vents du nord-ouest de 5 à 8 km/h, un maximum de 10. À Longpointe-de-Mingan, c'est 5 degrés, c'est nuageux, des vents d'ouest de 4 à 6 km/h, un maximum de 7. À Rivière-au-Tonnerre, c'est 5 degrés, c'est plutôt nuageux, des vents du sud-ouest de 3 à 4 km/h, un maximum de 8. Et à Port-Meunier, c'est 7 degrés avec de la faible pluie, des vents du sud-ouest de 6 à 9 km/h, un maximum prévu de 7. Les marées, la prochaine à Havre-Saint-Pierre, elle est prévue à 10h39. Marée basse à 0,5 m, 1,5 pieds. Et à 15h40, marée haute à 1 m ou 3,3 pieds. À Rivière-au-Tonnerre, la prochaine marée, elle est à 11h33, marée basse à 0,6 m ou 2 pieds. et à 16h58, marée haute à 1,4 mètres, 4,7 pieds. Les traversiers, tout fonctionne selon les horaires habituels aujourd'hui. Je vous rappelle que Matane Bécomo Godbout, on est mercredi. Donc ce matin, c'est Matane Bécomo à 8h et Bécomo Matane à 11h. En après-midi, Matane Godbout à 14h et Godbout Matane à 17h.

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1: Et voilà! Alors, la collecte des matières recyclables se fera demain, mercredi, le 6 mai 2026. Oups, pareil! Collecte des matières recyclables se fera demain, mercredi, le 6 mai. Oups! J'ai pas mis mon bac au chemin, moi, là. Ah, d'accord. Donc, je vous rappelle qu'il y a coupure d'eau et fermeture de rue actuellement. Alors, veuillez prendre note qu'en raison d'un bris d'aqueduc, il y a présentement fermeture de la rue Boréale entre les intersections Bécard et Dérive, ainsi qu'une interruption du réseau d'aqueduc pour les résidents de ce secteur. Aujourd'hui, mercredi 6 mai, et ce, jusqu'à réparation du bris. Cette réparation pourrait entraîner la coloration de l'eau dans tout le réseau. Donc, si tel est le cas, nous vous demandons d'être vigilants enfin, avant d'utiliser et laisser couler l'eau jusqu'à ce qu'elle redevienne claire. Alors, voilà. Donc, ça va être fermé entre Bécard et Dérive sur Boréal jusqu'à la réparation du bris d'aqueduc. On s'en va en musique. On va aller écouter AC/DC avec Shake a Leg et Stella Dupré avec Grayscale. Mais tout juste avant, le défi du jour de M. Chicoine pour une dernière fois matin. Oh, peut-être pas, non. Non, on va peut-être l'avoir une autre fois après, on va voir.
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6: 8h54, le gros lot de la chasse à l'as de cœur est rendu à 42 598 $. 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Et demain, ben, probablement autour de 45 000 et plus pour la chasse à l'as de cœur, parce que là, on arrive à 42 598 $. Alors, vous allez être nombreux à venir aujourd'hui, je le sais. On va croiser plein de gens. Et c'est ça. Vous allez venir acheter vos cartes, vos billets, et vous allez peut-être gagner demain un gros montant. C'est le fun, ça. Oui. Alors, voilà. Ce matin, on a eu Marie-Ève Gélina de l'Association forestière de la Côte-Nord qui nous a posé trois petites questions. Hey, j'ai eu les trois bonnes réponses ce matin. J'ai étudié fort hier. Ah! Que j'ai étudié fort. Alors, j'ai eu les trois réponses ce matin. Je vais aller mettre ça sur le site Internet si vous voulez les entendre. Et je vous rappelle également qu'il y a une portion de la rue Boréale qui est fermée actuellement due à un bris d'aqueduc. Attendez un petit peu, là. J'essaie de retrouver la fameuse annonce. Pendant ce temps-là, je vous rappelle aussi que de 11h à 13h, c'est la journée nationale du hot dog steamé qui se tient du côté du centre d'action bénévole. Alors, les hot dogs, deux par personne, seront donnés jusqu'à épuisement des stocks de 11h à 13h. Et Mathieu sera là ce matin à 11h pour vous en parler. Bon, j'ai pas les rues, malheureusement, là, j'ai pas fait imprimer parce que je pouvais pas faire imprimer à partir du studio, mais il y a une portion de la rue Boréale qui est fermée là, actuellement, alors soyez attentifs. Il y a l'eau qui est fermée aussi dans le même secteur parce que c'est un bris d'aqueduc. Et ce que ça veut dire, ça, c'est que l'eau pourrait être colorée là, jaune, brunâtre sur tout le réseau d'aqueduc actuellement. Fait que si vous faites couler l'eau, vérifiez pour qu'elle soit bonne avant de la consommer ou de l'utiliser pour faire la vaisselle, faire la cuisine ou pour laver. Question de M. Chouane. On va y aller avec la réponse de ce matin. C'était une charade à trois... Ah non, à deux indices. Il faudrait peut-être que je lève le volume. Hein? Attention.
7: Mon premier est une note de musique.
6: Fait que là, ça va être do, ré, mi, fa, sol, la. Un de la gang.
7: Mon deuxième est un arbre.
6: Ben, c'est très clair, ça aussi, hein? Fait que là, ça pourrait être fa, shine. Non, ça marche pas. La boulot. Non, ça marche pas non plus. Rérable. Rérable. Non, ça se dit pas bien, ça. Hey, c'est quoi la réponse? C'est quoi donc la réponse?
7: Émondou est un petit animal rongeur.
6: Bon, la note, c'est la. Donc, Rémi fait ça la. Là, comme ça. Non, c'était pas la note partout. Et l'arbre, ben c'est un pain. Ah, on aurait pu dire aussi ce qui sert à faire des toasts. Ou douleur en anglais. C'est toute la même affaire. Alors, c'est lapin. C'était ça la réponse ce matin. Un lapin. Un petit lapin. Un petit lapin qui saute partout. Ah, qui fait des petites crottes dures partout. 42 598 $ le billet, pas le billet, mais le gros lot de la chasse à l'as de cœur. Au moment où je vous parle, ça va continuer de monter, c'est sûr. Et on va vendre beaucoup de billets aujourd'hui. Alors, venez chercher vos billets en grand nombre. Et là, ben, on va se laisser avec les Lovin' Spoonful et Summer in the City. Et tout de suite après, ben, c'est Espace Country jusqu'à 10h. Alors, voilà. Et voilà. Alors, on va écouter Lovin' Spoonful, Summer in the City. Et après, ce sera Espace Country. Mathieu qui prendra la relève tout à l'heure. Il y a Sofiane également avec Info Mingani. Alors, je vous souhaite une excellente journée sur les ondes de CILE. N'oubliez pas de venir chercher vos billets de chasse à l'as et vos cartes de bingo pour ce soir.
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1: Hey, il fait-tu beau? Le soleil, il est là, là. On s'entend, tout dépend de l'heure que tu m'écoutes ou de la date, évidemment. Mais dans mon cœur, je te confirme qu'il fait beau parce que, enfin, l'été est à nos portes et ça fait du bien. Mais je te dis que dans l'émission, l'heure Espace Franco New Country avec moi aujourd'hui, ben on est dans une good time vibe. Et ça commence avec Zach, Chico et Benji qu'on écoute à l'instant. Bonne émission. 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

Quand David Pinault dit « Danse, Marie, danse », ben c'est Marie-Pierre Gamache qu'on écoute dans le duo de cette belle chanson de David Pinault. Il y a beaucoup de fougue là-dedans, mais quand on le connaît, vous le savez, dans son image, dans son branding, c'est un feu roulant sur scène. C'est assez incroyable. C'est au quart de tour, là, sa mise en scène. C'est vraiment quelque chose à voir. C'était l'opportunité de le croiser en spectacle. Et c'est tout un numéro, là, vraiment. Tennessee, c'est ce qu'on écoute avec Anthony Godet, un autre duo, pourquoi pas. Roxane Garceau, à l'Espace Franco New Country.

avais promis un peu de beau temps dans l'émission Le Espace Franco-Nicontcha. On vient de m'entendre avec Corps à corps et Tania Martin avec Raph Filon. Ça marche au bout. Vraiment un beau duo. Je me rends compte que je suis en train de te faire une émission carrément de duo. Mais bon, voilà, je pense que c'est bon. Peu importe, je pense qu'on aime ça. Voici la chanson ici.

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parce qu'il fait beau quand on met un bikini. Je suis vraiment mindée à vraiment te mettre la bonne humeur avec la chaleur, le soleil qui est dans mon cœur. Voici, on vient d'entendre Anthony Godet avec la chanson Bikini juste avant. C'était Soleil rosé aussi, ça fait du bien, avec Emmanuel Boucher, Léa Jarry, Mégane Lebel. Et là, on s'en va entendre Gab Forêt qui vient de lancer son album avec Appel manqué.

demain n'existait pas, d'éclate qu'on vient d'entendre. Je ne sais pas, ça vient d'où, hein, d'éclate comme titre d'artiste. Je vais creuser un peu là-dessus, certainement. Je vous invite à aller voir les programmations des festivals qui sont lancés un peu partout dans la province. On va se le dire, il y a du monde qui travaille vraiment à bout de bras là, pour faire des événements. Là, je fais un peu... c'est important pour moi, tu sais, de la météo, là, on va se le dire, là. Bien souvent, là, il y a 40% de pluie. Oui, mais quand? Puis peut-être que ça n'arrivera pas. Puis peut-être que finalement, si tu sors, ben, tu vas avoir du fun. Fait que, ben, c'est un petit cri du cœur ici. Là. Country City Boy qu'on écoute à l'instant avec Rollin juste après Francis de Grandpré avec Father on the Go avec Kevin Parra.

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1: Hey, c'était tout pour cette semaine. Merci d'avoir été là avec moi, Véronique Labbé, pour leur espace Franco New Country. J'amasse encore d'autres belles chansons, des nouveautés pour les prochaines semaines. J'espère te faire entendre d'autres bons coups de cœur. On termine avec Rien à battre. Rien à battre, j'en ai rien à foutre. Doug Saint-Louis, c'est ce qui termine l'émission. On se retrouve la semaine prochaine. Bye-bye.

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6: Bonjour, ici Sophie-Anne Mayou. Nous sommes mercredi le 6 mai 2026. Bienvenue à vos informations régionales. Au sujet de la fermeture du point de service Desjardins de Rivière-au-Tonnerre, les représentants de la municipalité de Rivière-au-Tonnerre ont rencontré les dirigeants de la Caisse Desjardins Mingani-Basse-Côte-Nord jeudi dernier, exactement 7 jours avant la date annoncée pour la fermeture. Malgré cela, le point de service Desjardins de Rivière-au-Tonnerre fermera, comme prévu, le 7 mai, c'est-à-dire demain. Néanmoins, le président de la Caisse a qualifié la rencontre de positive. Charles Cavana constate une volonté commune des deux instances à contribuer au développement des communautés dans une entrevue qu'il accordait à CILE plus tôt cette semaine. Il rappelle que la coopérative Desjardins n'est pas initiatrice de projets, mais bien accompagnatrice via le Fonds d'aide au développement du milieu. M. Cavana promet que la Caisse Desjardins maintiendra une présence active dans tout l'ouest de la Manganie. Les programmes de dons et commandites, de même que les bourses d'études, font aussi partie de l'implication de Desjardins. Depuis l'annonce de la fermeture du point de service de Rivière-au-Tonnerre le mois dernier, les 238 membres présents sur le territoire ont été contactés et l'institution assure qu'elle offre un accompagnement personnalisé à tous ceux qui en ont besoin. La municipalité de Rivière-au-Tonnerre a déjà manifesté son intérêt à se porter acquéreur du bâtiment qui abrite le point de service. Et puis aujourd'hui, le 6 mai, on célèbre la Journée québécoise du Stimé, en particulier au Centre d'action bénévole de la Manganie. C'est une journée festive qui met à l'honneur les hot-dogs vapeurs. On invite donc, ou plutôt le Centre d'action bénévole de la Manganie invite la population entre 11h et 13h au 1158 de la rue Boréal à Havre-Saint-Pierre pour la distribution de hot-dogs Stimés gratuits jusqu'à épuisement des stocks, une limite de 2 par personne. C'est ce qui complète vos informations régionales. On vous rappelle que l'émission Info Manganie vous est présentée tous les jours de la semaine à 11h30 et en rediffusion à 16h30. À tous et à toutes, une bonne journée.
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1: Alpha Leader 1, je suis d'accord.
0: 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Préparez-vous, rebelles. On attaque.

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4: Bonjour, ici Sophie-Anne Mailloux. Nous sommes mercredi le 6 mai 2026. Bienvenue à vos informations régionales. Au sujet de la fermeture du point de service Desjardins de Rivière-au-Tonnerre, les représentants de la municipalité de Rivière-au-Tonnerre ont rencontré les dirigeants de la Caisse Desjardins Mingani-Basse-Côte-Nord jeudi dernier, exactement 7 jours avant la date annoncée pour la fermeture. Malgré cela, le point de service Desjardins de Rivière-au-Tonnerre fermera, comme prévu, le 7 mai, c'est-à-dire demain. Néanmoins, le président de la Caisse a qualifié la rencontre de positive. Charles Cavana constate une volonté commune des deux instances à contribuer au développement des communautés dans une entrevue qu'il accordait à CILE plus tôt cette semaine. Il rappelle que la coopérative Desjardins n'est pas initiatrice de projets, mais bien accompagnatrice via le Fonds d'aide au développement du milieu. M. Cavana promet que la Caisse Desjardins maintiendra une présence active dans tout l'ouest de la Mingani. Les programmes de dons et commandites, de même que les bourses d'études, font aussi partie de l'implication de Desjardins. Depuis l'annonce de la fermeture du point de service de Rivière-au-Tonnerre le mois dernier, les 238 membres présents sur le territoire ont été contactés et l'institution assure qu'elle offre un accompagnement personnalisé à tous ceux qui en ont besoin. La municipalité de Rivière-au-Tonnerre a déjà manifesté son intérêt à se porter acquéreur du bâtiment qui abrite le point de service. Et puis aujourd'hui, le 6 mai, on célèbre la Journée québécoise du Stimé, en particulier au Centre d'action bénévole de la Mingani. C'est une journée festive qui met à l'honneur les hot-dogs vapeur. On invite donc, ou plutôt le Centre d'action bénévole de la Mingani invite la population entre 11h et 13h au 1158 de la rue Boréal à Havre-Saint-Pierre pour la distribution de hot-dogs Stimé gratuits. Jusqu'à épuisement des stocks, une limite de 2 par personne. C'est ce qui complète vos informations régionales. On vous rappelle que l'émission Info Mingani vous est présentée tous les jours de la semaine à 11h30 et en rediffusion à 16h30. À tous et à toutes, une bonne journée.
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4: En route vers le lunch, Sophie-Anne Mailloux qui est avec vous pour la prochaine demi-heure et même pour la prochaine heure. On va se rendre ensemble vers la route vers les hot dogs Stimé. Tiens, on le mentionnait dans le bulletin d'information. Aujourd'hui, c'est la Journée québécoise du Stimé et on va se rendre du côté du Centre d'action bénévole de la Mingani où on propose depuis 4 minutes maintenant, les hot dogs vapeur offerts gratuitement à tous ceux qui vont se rendre au CAB, 1158 de la rue Boréal. Et on va jaser avec Mathieu à ce sujet qui, le chanceux, va peut-être aller s'enfiler un ou deux hot dogs et nous parlera en direct du Centre d'action bénévole pour cet événement. Je vous mentionne une info en provenance de la municipalité d'Ave-Saint-Pierre, fermeture de rue et coupure d'eau. Prendre note qu'en raison d'un bris d'aqueduc, il y a présentement fermeture de la rue Boréal entre les intersections Bécard jusqu'à la rue Desrives, ainsi qu'une interruption du réseau d'aqueduc pour les résidents de ce secteur-là. C'est aujourd'hui et c'est jusqu'à ce qu'on trouve la solution, réparation qui pourrait entraîner la coloration de l'eau dans tout le réseau. Donc, si c'est le cas, on vous demande d'être vigilant et de laisser couler l'eau jusqu'à ce qu'elle redevienne claire avant de l'utiliser. Un message de la municipalité d'Ave-Saint-Pierre, donc, qui demande la collaboration du public en lien avec cette fermeture de rue et coupure d'eau pour réparer un bris sur le réseau.

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2: On écoute de la radio CILE et on s'en va du côté du Centre d'action bénévole rejoindre Mathieu. Bonjour Mathieu.
3: Bonjour Sofiane.
2: Qu'est-ce que tu fais au Centre d'action bénévole?
3: Ben, aujourd'hui, c'est la journée québécoise du 6 mai. Et c'est une vraie journée. En passant, c'est pas un poisson d'avril. On serait un mois tard. Non, vraiment, la journée québécoise du 6 mai, donc du hot dog 6 mai, hein, qu'on connaît bien, hein. Qui, en fait, se déroule à la grandeur du Québec. Plusieurs organismes qui fêtent à la journée. À la base, c'est parti d'une initiative de l'humoriste Matt Goff, donc Mathieu Dufour, qui lui s'est dit, ben pourquoi pas, 6 mai, ça ressemble à 6 mai.
2: Oh, OK. Je la savais pas, celle-là. Là. Tu m'apprends vraiment quelque chose.
3: J'ai fait mes devoirs. Donc, wow. Dans cette journée, ben du côté du Centre d'action bénévole, de 11 à 13 heures, il y a des hot dogs 6 mai au coût astronomique de 0 $ Et il n'y a pas... Il n'y a pas d'arnaque, hein. C'est vraiment 0 $, c'est gratuit. De 11 à 13 heures, des hot dogs steamés, très important. Donc, vapeur au final, là, pas toasté, qui sont gratuits de 11 à 13 heures. Donc, il y a vraiment plusieurs trucs, évidemment. Il y a liqueur, il y a chip. Et puis, ben, justement, c'est une très belle initiative. C'est pas juste le Centre d'action bénévole qui réalise ça au Québec. Comme je vous dis, c'est vraiment une journée, la journée québécoise de ça. Puis, plusieurs qui, finalement, se portent au jeu, hein, ça, à la grandeur, comme je disais. Nous autres, dans la région, ben, c'est au Centre d'action bénévole que ça se passe. Donc, on vous attend de 11 à 13 heures directement ici au CAB. Vous avez juste à passer. Les hot dogs sont gratuits. Puis, la friperie, c'est 1 $ par article. Et ça, pour toute la journée. Pas juste de 11 à 13 heures. Là, vous pouvez venir plus tard. Puis, 1 $ à journée longue.
2: OK. La friperie qui se trouve aussi au même endroit l'endroit où on offre les hot dogs gratuits.
3: Oui.
2: Merveilleux. Est-ce que tu as déjà mangé le tien, toi?
3: Ah ben moi, j'aime pas ben ça.
2: Ah, toi, tu manges pas de hot dog. Est-ce que tu peux m'en garder un, alors?
3: Ah, écoute, pas trop.
2: Parfait.
3: Je veux juste dire, d'ailleurs, il y a une limite de 2 hot dogs par personne. C'est quand même des hot dogs gratuits, là, on s'entend. Là. C'est pas, pas un buffet à volonté non plus. Là. Mais 2 hot dogs gratuits, on serait fou de refuser ça. Je sais que les gens se battent pour les échantillons des grandes épiceries. Donc, pour 2 hot dogs, c'est quand même un méchant deal. Là.
2: Mais là, il n'y a pas de bataille, là, présentement. Hein? Tu me confirmes que... OK.
3: Tranquillement, sûrement, le stock est installé. C'est de 11 à 13 heures. Si jamais vous passez par la rue du Centre d'action bénévole, là, c'est moi qui connais pas le nom de mes rues, malheureusement.
2: Boréal.
3: J'étais sûr à 95%. Quand t'es pas sûr, tu dis pas, comme ça, t'as pas l'air d'être à tête. Fait que, ben, voilà, tu passes par la rue Boréal. Ben, écoute, c'est gratuit, hein, les hot dogs de 11 à 13 heures. Donc, vous pouvez venir faire un tour.
2: Parfait. On se reparle un peu plus tard.
3: Oui, exactement.
2: À tout à l'heure, Mathieu.
3: Salut.
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2: Deux activités qui se déroulent sur le territoire de Mangani, plus précisément à Havre-Saint-Pierre en fin de semaine. Samedi, c'est le spectacle de danse de l'école de danse Calypso. Les billets sont déjà en vente. On peut se les procurer chez Ameublement Brand Source ou au dépanneur Proxy. Ils sont en pré-vente, en fait, ces billets au coût de 15 $ pour les adultes et de 5 $ pour les enfants de 6 à 15 ans. C'est gratuit pour les 0-5 ans. En fait, le spectacle de danse de l'école de danse Calypso, c'est deux spectacles. Il y en a un en après-midi à 14 heures et un deuxième spectacle en soirée à 19 heures. Et là, il faut bien comprendre, c'est deux spectacles distincts. En après-midi, ce sont les jeunes de 3 ans au groupe de 8-10 ans là, qui vont participer au spectacle. Et en soirée, ce sont les jeunes du groupe 8-10 ans jusqu'aux adultes qui sont en performance sur les planches en soirée à l'Aréna Denis Perron. Les portes ouvrent 30 minutes avant le début de chacun des spectacles et vous devrez payer, là, c'est 15 $ par spectacle, donc 15 $ pour le billet d'après-midi, 15 $ pour le billet de soirée, ça c'est le prix adulte, 5 $ chaque fois pour le billet enfant, 6 à 17 ans, voilà. Et puis, je vous ai dit deux événements qui ont lieu à Saint-Pierre en fin de semaine. Dimanche, spectacle de fin d'année pour l'école de musique de Havre-Saint-Pierre. Donc, à 14 heures, à la salle de diffusion de la Chaîne à Morue, spectacle gratuit qui est présenté sur les planches ou sur la scène de la Chaîne à Morue. Venez célébrer les talents et le travail des élèves lors d'un moment rempli de musique, d'émotion et de plaisir. Ça se passe dès 14 heures. Les portes ouvrent à 13h30. L'entrée est gratuite et on invite toute la population. Une belle occasion de découvrir les artistes passionnés et de partager un après-midi inoubliable en bonne compagnie. Spectacle de l'École de musique de Havre-Saint-Pierre qui a lieu ce dimanche à la Chaîne à Morue à compter de 14 heures. Je vous présente maintenant Kevin Landry, qui, lui, sera en spectacle à l'occasion du show du 40e anniversaire du comité de spectacle le 22 mai prochain.

Pour ceux qui ne le sauraient pas, ce dimanche, c'est la fête des mamans. Et à cette occasion, ben, y a un souper potluck qui s'organise du côté de Rivière-Saint-Jean. Donc, soirée potluck en compagnie à partir de 18h. Et il y aura également l'ensemble musical Simplicité, dirigé par Jacques Proulx et Michel Chabot. Ça va se passer, j'ai dit Rivière-Saint-Jean, mais c'est plutôt à Macpaille. C'est organisé par le comité Art, Culture et Communauté de Macpaille. Et ça va se passer le samedi. Donc, la fête des mères, c'est dimanche, mais la soirée potluck, elle est samedi à partir de 18h jusqu'à 21h à la salle municipale de Rivière-Saint-Jean. Voilà. Et puis, du côté de Havre-Saint-Pierre, il y a les Chevaliers de Colomb qui invitent la population pour un déjeuner à l'occasion de la fête des mères dimanche matin, dès 7h jusqu'à midi. Le coût est de 15 $ par personne pour participer à ce déjeuner de la fête des mères. Et c'est gratuit pour les 5 ans et moins. Donc, bienvenue à toutes les mamans et à toute la famille pour ce déjeuner qui va se tenir du côté du local des Chevaliers de Colomb à Havre-Saint-Pierre. Déjeuner de la fête des mères ce dimanche dès 7h le matin.

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1: On est de retour en direct sur les ondes de la radio CILE et on retourne du côté du Centre d'action bénévole de la Manganie où nous attend au bout du fil Mathieu Bonenfant. Bonjour Mathieu.
2: Bonjour.
1: Est-ce que ça va bien?
2: Ça va très bien. Je t'en dirai du Centre d'action bénévole comme tu l'expliques bien. En fait, aujourd'hui, c'est la journée québécoise du stimé, comme j'avais dit tout à l'heure. Donc, du hot dog stimé en hommage au 6 mai. C'est vraiment ça. Une initiative à la base qui était peut-être une blague. Parce que je veux dire, c'est l'humoriste Matt Doff qui avait pensé à ça. Puis finalement, ben ça fonctionne réellement. Les gens, pas juste ici, comme je disais en Mégani, mais à la grandeur du Québec, fêtent la journée mondiale québécoise du stimé. Et en parlant de journée mondiale, aujourd'hui, c'est la journée mondiale de la journée sans régime. C'est la vie est bien faite. Ça vaut juste ça de même. Fait que bref, ça pour dire que, ben, aujourd'hui, au Centre d'action bénévole de 11 à 13 heures, donc c'est vraiment de 11 à 13 heures sur l'heure du dîner, ben, il y a des hot dogs stimés. Vous pouvez en ramasser un ou deux, tout dépendant. C'est un ou deux. Ben, il y a une attrape. C'est parce que c'est complètement gratuit. Donc, c'est ça l'affaire. Fait que tu peux prendre deux hot dogs gratuits, stimés.
1: Bon, c'est sûr que ça coûte rien. Gratuit comme dans aucun frais, là.
2: Et voilà. Écoute, vraiment pas cher, zéro. Fait que, ben, c'est ça. C'est stimé, hein. C'est pas toasté, c'est sûr. Ben, écoute, ça sera une autre journée pour la journée mondiale du toasté. Mais une chose qui est sûre, c'est que, ben voilà, c'est gratuit. En plus de ça, ben écoute, j'aime bien rappeler ça aux gens parce que ça attire toujours plus de monde. Il n'y a pas grand monde présentement à 11h20 quelques. Donc, si jamais vous voulez passer au rentrer du Centre d'action bénévole, ramasser du hot dog, jaser, puis ben voilà, écoute, on sait que le Centre d'action bénévole, ben c'est un organisme pour aider la population en plus de ça. Donc, c'est une belle initiative. En plus de ça, la friperie. Donc, pas juste de 11 à 13 heures, toute la journée. C'est 1$ par article. Donc, de quoi vraiment, écoute, faire de belles trouvailles, hein, sans joke. Puis, en plus de ça, je vous rappelle, 1$, c'est vraiment pas cher. T'sais, je veux dire, Dollarama, c'est rendu 5$, bien les enfants. Donc,
1: mm-hmm,
2: 1$, puis c'est bien mieux que Dollarama, je peux vous garantir.
1: 1$, c'est pour la friperie. Là. Les articles sont à 1$.
2: Exactement.
1: C'est bien ça?
2: C'est 1$ par article.
1: Très intéressant. Alors, ça se passe donc au Centre d'action bénévole, 1158 rue Boréal. Et d'après notre informateur, ce serait le temps d'y aller là, si on veut pas être dans la cohue. Là.
2: Ben, quand ça a du monde qui arrive pareil, là, okay. Ben, c'est sûr qu'on va se mentir. Il y a beaucoup de gens qui peuvent juste venir à midi.
1: Mm-hmm.
2: À midi, c'est qu'il y a plus de monde. Forcément, si ça tombe bien, c'est de 11h à 13h. Si vous ne pouvez pas tout de suite, vous pouvez venir plus tard.
1: Très bien. On se reparle tout à l'heure, Mathieu.
2: Oui, exactement.
1: Merci, à tantôt.
2: Tantôt.
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1: Météo, aujourd'hui, c'est nuageux avec 60 % de probabilité d'averse. Il n'y en a pas eu ce matin, je ne pense pas, du moins, mais ça va débuter en après-midi. On prévoit 5 mm de pluie par endroit au cours de la journée avec des vents légers au cours de l'après-midi, maximum de 8 degrés prévus pour aujourd'hui. Ce soir et cette nuit, de la pluie, des nappes de brouillard et 5 à 10 mm de pluie prévues. On parle de 7 degrés pour la journée de demain. Ce sera également sous la pluie. Retour du soleil prévu vendredi, ensoleillé donc vendredi et samedi avec un mercure autour des 10 degrés pour ces deux journées. Donc vendredi, samedi, ce sera beau. Dimanche, ben on retomberait dans la pluie avec des averses qui nous rattraperont là, pour tout le début de la semaine. Alors, c'est en dents de scie pour ce qui est de la température. Pluie, pas de pluie, pluie, pas de pluie. On a une faible pluie sur Natashquan avec 6 degrés actuellement. À Gouaniche, même chose. Et Béjoinebette, c'est 5 degrés nuageux. À Longue-Pointe-de-Mingan, 9 degrés sous les nuages. Rivière-Saint-Jean, 8 nuageux. Et 8 degrés également à Rivière-au-Tonnerre avec un temps plutôt nuageux. Port-Meunier, ben ça ressemble au reste de la Manganie, 7 degrés sous les nuages. La marée en ce 6 mai, journée du 6 mai, on se rappellera, la marée était à son niveau le plus haut à 10h39, donc il y a une heure environ. La marée sera haute à 1 mètre à 15h40 en fin d'après-midi aujourd'hui. Pour ce qui est des traversiers, il n'y a rien à mentionner de particulier pour la journée d'aujourd'hui. Voilà, on va continuer à vous présenter des reportages d'ailleurs là, au cours, en fait jusqu'à midi, dans le cadre de la journée du 6 mai. Et on vous présente également l'émission Info Mingani à l'instant.
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0: Bon mercredi, bienvenue à votre émission Info Mangani. Nous sommes le 6 mai 2026 et on vous propose à l'émission d'aujourd'hui deux entrevues d'affaires publiques. D'une part, on va revenir sur l'Assemblée générale annuelle du port de Havre-Saint-Pierre. Ça avait lieu jeudi dernier. J'ai assisté à la réunion publique, l'Assemblée publique, et je me suis entretenue avec Charles Arsenault, le président du port d'Havre-Saint-Pierre. Je vous présente l'intégrale de l'entretien que j'ai eu avec lui. Et puis, toujours dans votre émission Info Mangani de ce mercredi, je vous propose un entretien cette fois avec Gabriel Darvaux, chargé de projet du comité de spectacle de Havre-Saint-Pierre. Il est question cette fois du spectacle qui se tiendra à l'Aréna Denis Perron le 22 mai prochain, le show du 40e anniversaire du comité de spectacle de Havre-Saint-Pierre. On a voulu marquer en grand là, les 40 ans du comité de spectacle. Sur scène, on retrouvera Kevin Landry et ses musiciens, suivi de Earth et Réal Leblanc le 22 mai à l'Aréna Denis Perron. C'est notre deuxième sujet à l'émission aujourd'hui, donc on parle de ce spectacle pour lequel les billets sont en vente depuis un petit bout de temps déjà et ils sont encore disponibles jusqu'à épuisement des stocks, il y en a 700. Voilà. Alors, pour l'instant, on s'en va du côté du port de Havre-Saint-Pierre pour notre première entrevue. L'Assemblée générale annuelle du port de Havre-Saint-Pierre se tenait le 30 avril 2026. Pour la première fois, cette Assemblée générale était ouverte au public et on s'entretient à l'instant, à présent, avec le président du port, Charles Arsenault. Bonjour.
1: Bonjour, Sofiane.
0: La réunion publique, la réunion était publique. Y a-t-il eu du public?
1: Oui, mais on en aurait souhaité davantage, mais on a eu deux personnes qui ont assisté à la rencontre.
0: Pourquoi on fait maintenant les réunions publiques? Parce que c'est relativement nouveau, là, tout ça?
1: Bien, avant, les assemblées étaient réservées aux membres. Et maintenant, dans un souci de transparence, on a décidé de louer au public qu'ils puissent venir poser leurs questions au CA du port. Fait que c'est ça. C'est une continuité dans notre volonté de transparence envers la communauté.
0: Et lors de l'Assemblée générale annuelle, j'y ai assisté. Toute l'information est dévoilée, que ce soit les états financiers, le rapport d'activité, on a vraiment accès à toute l'information.
1: Absolument. Puis pour ce qui est du rapport annuel, sera déposé sur le site web du port qui pourrait être consulté par le public. Fait que on invite les gens à consulter ces informations-là. Puis on est toujours accessible aussi. Il y a le biais de chacun des administrateurs ou des gens qui sont en place au niveau administratif.
0: Très bien. Concernant justement les informations, elles sont disponibles et pour les membres et pour l'ensemble du public, là, du moins une partie des informations. Avez-vous un membership qui est significatif au port de Havre-Saint-Pierre? Ça se renouvelle à chaque année, là?
1: Oui, on a beaucoup de partenaires commerciaux, il y a des membres individuels. Puis cette année, en fait, on a eu beaucoup d'adhésions au niveau des pêcheurs. Ça, c'est une des nouveautés dans nos nouveaux règlements généraux. On a une division qui s'est faite, un comité vraiment dédié à la pêche, constitué dont les membres, la présidente et détenteur d'un permis de pêche, qui représente ces gens-là. Fait que, tu sais, on est content d'ajouter cette force-là à notre équipe. Fait que ça, c'était un peu la grosse nouveauté. Puis tous les pêcheurs ont adhéré, dans le fond, ont pris leur adhésion au port.
0: Tous les pêcheurs sont membres du port de Havre-Saint-Pierre, entre autres.
1: Oui.
0: OK. Puis c'est un élément qui a été modifié là, dans les règlements généraux, là, justement, là, le volet pour les pêcheurs, c'est ça?
1: Exactement.
0: OK. D'autres changements significatifs dans les règlements généraux cette année?
1: Non, le reste, c'était plutôt juste du rephrasage de quelques éléments, mais sinon, dans l'ensemble, ça se ressemble beaucoup.
0: OK. Parlons du rapport annuel de l'année 2025, parce qu'on précise que l'Assemblée générale, c'était un peu le bilan ou la présentation de l'année calendrier qui se terminait au 31 décembre de l'année 2025. On a présenté dans les grandes lignes les chiffres, les objectifs. Donc, qu'est-ce qu'on veut comme chiffre d'affaires? Qu'est-ce qu'on veut comme retombée économique? Donnez-nous un portrait général du port d'Havre-Saint-Pierre en 2025, Monsieur le Président.
1: 2025 a été une bonne année au niveau des revenus. Ça a augmenté l'achalandage des croisières. On est quand même dans une croissance depuis la reprise d'après COVID. Au niveau des passagers, on a eu 20% de plus de passagers que l'année précédente. C'est quand même des nombres assez significatifs. Puis on continue, en fait, pour l'année qui s'en vient sur cette lancée. Puis pour bien représenter aussi, dans le rapport, on voit la répartition des activités économiques du port versus ce que ça rapporte. C'est quand on regarde au niveau des croisières qui occupent notre espace quayage, qu'un 7%, mettons, de ce qu'on a annuellement, ben, ça représente 44% de nos revenus. Fait que, tu sais, ça image bien chaque sphère que les activités du port. La pêche, on a vu une augmentation significative avec les attributions des nouveaux permis d'eau mort, ben les livres de poissons qui se débarquent au quai a augmenté significativement. Donc, ça représente aussi des revenus pour le port. Puis c'est un secteur économique qu'on sait qui est important aussi dans la communauté. Fait que, tu sais, on a beaucoup de clients à desservir, autant, tu sais, l'augmentation aussi du volume chez RTFT compte aussi dans l'équation. Les bateaux de Rio Tinto qui viennent charger, décharger ici à quai, ben, ça représente des revenus aussi.
0: Ça compte pour vous aussi, là, c'est absolument. Ça.
1: Fait que toutes ces activités économiques-là, ça a des répercussions pour le port.
0: Le chiffre d'affaires du port de Havre-Saint-Pierre, c'est quoi?
1: On était pour l'année... attendez, je peux pas vous induire en erreur. Pour les revenus, on était à l'état des résultats pour 2025 à 1,210 000 pour l'année. Puis au niveau des dépenses, ça ressemble pas mal aussi, là. Fait que non, ça a été une année. On a eu un peu de baisse versus l'année précédente, un peu moins de subventions. Mais il y en a encore cette année parce qu'on a des projets en cours au niveau du portail Pélagie, au niveau des améliorations du bâtiment. Ça continue toujours.
0: OK. Légère diminution, donc, dans les subventions, mais est-ce qu'on a quand même des états financiers ou un budget équilibré?
1: Absolument, oui. On a une bonne... financièrement, ça va bien au port. C'est toujours, tu sais, on est en OBNL. Fait que, tu sais, notre budget est plus souvent qu'autrement équilibré. Donc, tout ce qui est les rentrées d'argent sont réinvesties, dans le fond, dans l'amélioration des infrastructures portuaires, que ce soit au niveau du bâtiment, du portail Pélagie ou au niveau des quais. Là.
0: Il y a des projets, justement, en ce sens. Ça, c'est pas l'année 2025, c'est plutôt des projets à venir.
1: Parce qu'un de nos gros projets dans le futur, en fait, ça va être au niveau des agrandissements des infrastructures portuaires. Fait que quand on tombe dans ce genre de projet-là, disons qu'il y a plusieurs millions qui s'impliquent dans ce projet-là. Fait que ça prend des reins pour assez solides pour pouvoir démarrer des projets comme ça. Ça prend des partenaires financiers aussi.
0: Est-ce qu'on a ça?
1: On travaille tout ça. En fait, les études d'avant-projet sont faites. Là, on regarde bientôt pour s'en aller en plans et devis. Fait que c'est des étapes. Le projet suit son cours, donc... c'est sûr qu'après ça, il va falloir tout régler la question du financement de ce genre de projet-là. Il va falloir que les gouvernements embarquent. C'est absolument pour aller de l'avant avec ça.
0: On est là-dedans. Mais on n'a pas de confirmation de montant significatif, que ce soit du palier provincial, non. Fédéral, au moment où on se parle, début mai. Là.
1: On n'est pas encore rendu au montage financier, mais je pense qu'il y a des élections provinciales qui s'en viennent bientôt. On va peut-être avoir des promesses qui vont venir.
0: Donc, on comprend que vous travaillez ces dossiers-là.
1: Absolument.
0: Qu'en est-il des retombées économiques pour le milieu, les retombées économiques des différentes sphères d'activité du port d'Havre-Saint-Pierre? À quel point c'est, disons, rentable pour le milieu, le port d'Havre-Saint-Pierre?
1: Ben, c'est sûr que nous, autant, comme je vous disais, ça couvre tellement de choses au niveau des... Juste au niveau du béla des gagnés. Tu sais, c'est les débardeurs qui travaillent pour l'accostage des bateaux. Même chose au niveau des bateaux de croisière. Il y a des équipes qui sont là pour accoster les bateaux. Fait que ça génère des salaires. Ensuite, on a les croisiéristes, bien entendu, qui vont dans nos divers commerces, qui font rouler l'économie. Fait que ça en fait partie aussi. Fait que tu sais, on est pas mal dans plusieurs secteurs. Puis oui, le but, c'est vraiment ça, d'avoir des retombées pour le milieu. Puis tout ce qu'on investit, comme on disait, au niveau du portail, tu sais, un exemple bien simple, l'été dernière, on a fait l'élargissement du trottoir du côté de la marina. Puis les gens l'ont apprécié. Il y a beaucoup de gens qui allaient prendre leur lunch là, leur pause, que ce soit le staff d'hôpital ou des passants comme ça. Fait que, tu sais, nous autres, le but, c'est vraiment d'améliorer tout l'air portuaire, si on veut. Puis c'est un peu ça. Puis de développer l'économie et les retombées pour la communauté.
0: Donc, c'est à la fois économique, mais aussi social, pourrait-on dire.
1: Oui, absolument. Nous autres, on a accès, exemple, des fois, via les croisières, on va avoir accès à des subventions du gouvernement pour mettre des projets en place, mais ça va servir à l'ensemble de la population. Ça fait que, puis pour toutes les gens qui sont de passage chez nous pendant la saison estivale.
0: OK.
1: Ça sert pour tous.
0: Subvention, je ne sais pas si on a le chiffre à travers là, les états financiers. Le port génère évidemment des profits à travers ses différentes activités économiques, mais peut également compter sur des subventions de différentes instances, différents paliers de gouvernement annuellement. Ça peut ressembler à quoi, les subventions du port pour une année là, calendrier?
1: Ça varie d'année d'une année à l'autre. Ça dépend toujours des programmes qui sont disponibles. Comme l'année passée, ça a été une grosse année. Puis avec les investissements qu'on fait aussi sur le portail cette année, on a toujours le plein Nord qui est souvent un partenaire. On a, même via la MRC, on a accès à des subventions aussi. On a plusieurs partenaires dans nos projets tout le temps qui répondent à l'appel. Fait que j'ai pas les chiffres exacts là, de qu'est-ce qu'on reçoit par année sous les yeux en ce moment, mais c'est ça, ça varie toujours d'une année à l'autre, puis selon ce qui est disponible là, dans les programmes.
0: On l'a bien dit, ou on l'a mentionné plus tôt dans l'entrevue, un budget équilibré pour l'année 2025. Il n'y a pas d'inquiétude, il n'y a pas de préoccupation. Il y a quand même un astérix concernant, puis je vais peut-être le préciser là, pour le bénéfice des auditeurs, cette Assemblée générale, il y avait une firme comptable qui participait à la présentation des états financiers. Ça, c'est un élément justement qui mérite d'être mentionné. Vous faites vérifier vos affaires.
1: Oui, dans le fond, nous autres, on travaille avec MNP depuis quand même assez longuement. Dans le fond, à la session du port, dans l'entente, le port était tenu d'avoir un vérificateur externe pour les 15 premières années d'existence. Nous, on a continué, le CA a décidé de faire le choix de continuer cette bonne pratique dans les années subséquentes. Puis on a toujours gardé ça chez nous. Et c'est dans un souci, en fait, de transparence. Donc, tu sais, toutes les gens qui ont pu assister ont eu, tous les chiffres ont été dévoilés. Fait que c'est disponible à nos membres, mais à tous les AGA, dans le fond, c'est présenté par la firme MNP.
0: Et je reviens sur cet astérix qui se retrouvait à l'intérieur des états financiers. Il y a une mise en demeure qui est, on va dire, en suspens pour le port d'Havre-Saint-Pierre actuellement.
1: Oui, mais c'est ça, ça a dû être noté dans les écritures, mais comme c'est encore en cours de litige, je dirais, en fait, c'est en cours de se régler, donc entre nos avocats et le parti impliqué, donc on ne peut pas en divulguer plus que ça pour le moment, mais ça devait être noté aux écritures quand même, là.
0: Est-ce que on peut préciser à ce moment-ci la nature ou le motif de la mise en demeure, le montant qui est concerné?
1: Pas pour le moment. Ça va être de voir comment ça va se régler, puis si après ça, on va être en mesure d'en dire davantage, si, selon les avocats.
0: Est-ce que c'est la première fois que le port d'Havre-Saint-Pierre se retrouve en pareille situation?
1: Oui, c'est vraiment une première qui nous est arrivée en 2024, puis depuis notre existence, ça s'est jamais produit chez nous encore.
0: Voilà. Est-ce que c'est quelque chose qui vous inquiète, M. le Président?
1: Absolument pas.
0: Bon. Donc, pour l'année à venir et les années à venir, est-ce qu'on peut dire, en guise de conclusion, là, que le port est en bonne position pour un développement futur?
1: Oui, absolument. Puis, tu sais, j'aimerais souligner aussi, on est extrêmement content de. Il y a les administrateurs qui étaient en élection cette année ont tous décidé de reconduire leur mandat pour 2 ans. Donc, ça assure une continuité avec le conseil qu'on avait actuellement, puis avec l'équipe administrative en place. Fait que on a vraiment une belle équipe, puis ça va dans le bon sens.
0: Le CA est complet au sein du port d'Anse-Saint-Pierre.
1: Oui, absolument.
0: Vous êtes chanceux, c'est pas le cas de tous les organismes.

0: va toujours bien.
1: Ça va toujours bien.
0: Est-ce que ça sent les hot dogs?
1: Oui. Mais c'est normal, parce qu'aujourd'hui, comme on expliquait tout à l'heure, c'est la journée québécoise du steamé. Donc, c'est réellement ce que vous pensez. C'est réellement une journée pour fêter les hot dogs steamés, les hot dogs vapeur. Donc. Et ainsi, aujourd'hui, au Centre d'action bénévole, on organise donc un événement de 11 à 13 heures. Donc, c'est important de le mentionner, parce que c'est pas toute la journée. Hein. Par contre, c'est un bon deal. Les hot dogs sont gratuits de 11 à 13 heures. Vous avez droit jusqu'à deux hot dogs totalement gratuits. Il y a boisson, il y a chips, il y a condiments, hein, forcément. Mm-hmm. Donc, vraiment, écoute, tout qu'un deal. C'est complètement gratuit. Il y a un petit peu plus de monde que tout à l'heure, la dernière fois qu'on s'est parlé. C'est normal, évidemment. C'est gratuit. Donc, en même temps, on changera pas là-dessus. Puis, on le sait que le Centre d'action bénévole, c'est là justement pour aider la population. Donc, si jamais vous voulez faire un don pour la même occasion, il y a moyen de le faire. À la base, c'est gratuit, comme je l'expliquais pareil.
0: Et c'est pour qui ça, Mathieu? Parce que là, il est midi moins quart, là, les gens qui nous écoutent, là, probablement que le ventre gargouille, puis ils se disent « Ah, je peux-tu y aller? Est-ce que c'est pour une clientèle en particulier? Est-ce qu'il faut être, par exemple, quelqu'un qui fréquente régulièrement le centre d'action bénévole? »
1: Non, pas du tout. C'est de 5 à 105 ans. Donc, s'il y a des gens de 106 ans qui écoutent, on est désolé. Blague à part. Écoute, j'ai checké c'était qui... C'est quoi l'âge de la personne doyenne au Havre? On est correct, OK? 5 à 105 ans. Donc, voilà une manière de dire vraiment pour tout le monde. Donc, ben voilà, c'est jusqu'à 2 hot dogs gratuits. Puis toute la journée aussi, je vais le mentionner, ben la friperie est à 1 $. Ça, c'est toute la journée. Donc, la friperie qui est à côté du centre d'action bénévole. Donc, si vous rendez jusqu'au au centre d'action pour les hot dogs, c'est pas trop une grosse marche. Hein. C'est littéralement la bâtisse à côté. Puis c'est 1 $ par article. Donc, il y a moyen vraiment de faire de belles découvertes.
0: Super! Alors, ça se passe au Centre d'action bénévole de la Mingani, 1158 de la rue Boréal à Havre-Saint-Pierre. Et en tout cas, moi, je sais ce que je fais en sortant des ondes à midi. Là, je veux pas rien dire pour les autres, mais moi, à midi, je m'en vais au Centre d'action bénévole.
1: Ben justement, profitez-en.
0: Merci, Mathieu. À tout à l'heure.
1: À tout à l'heure.
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0: Spectacle pour souligner le 40e anniversaire du comité de spectacle de Havre-Saint-Pierre. On parle de ça avec Gabriel Darbeau, qui est chargé de projet pour le comité de spectacle. Bonjour, Gabriel.
8: Bonjour, Sophia.

0: On avait déjà un peu effleuré le sujet dans une entrevue plus tôt cette année. Vous vouliez souligner les 40 ans en grand.
1: Oui, effectivement, en fait, c'est 2026, c'est l'année du 40e anniversaire du comité de spectacle d'Havre-Saint-Pierre. On a commencé nos festivités en janvier dernier avec un événement de lancement officiel où on a présenté les artistes qui allaient venir en spectacle ici à Havre-Saint-Pierre. Et on avait profité de l'événement aussi pour annoncer, dans le fond, le retour, pour un an des spectacles à l'aréna. Ça faisait longtemps que les gens nous le demandaient. Là, ce sera chose faite, là, ça aura lieu dans les prochaines semaines.
0: Et pour ceux qui ne connaissent pas ça, justement, les spectacles à l'aréna, qu'est-ce que ça a de différent par rapport à un spectacle à la Chaîne à Morue?
1: Bien, c'est sûr qu'on a une jauge beaucoup plus grande. À la Chaîne à Morue, on peut accueillir 180 personnes en format assise. 200 personnes en format admission générale. Et tandis qu'à l'aréna, on peut atteindre jusqu'à 700 personnes. Fait que c'est quand même un beaucoup plus gros public. Puis évidemment, on se permet d'avoir des artistes qui vont nous faire bouger, nous faire danser. Fait qu'on va vraiment plus dans cette... On fait vraiment comme un gros party, plus que ce qu'on pourrait faire, par exemple, à la Chaîne à Morue.
0: Le même spectacle ou les mêmes artistes, c'est-à-dire Earth et Réal Leblanc, Kevin Landry, si on les amène à la Chaîne à Morue, ils ne donneront pas du tout la même prestation.
1: Ben, eux vont peut-être donner la même prestation, mais c'est sûr que dans le public, ça va peut-être être reçu de façon différente, dans le sens qu'à la Chaîne, on essaie au maximum d'être assis, tandis que là, ça va vraiment être en formule debout. Il va y avoir des places assises, là, par exemple, si les gens veulent s'asseoir dans les gradins, il va y avoir des chaises s'il y a des gens qui veulent s'asseoir, mais tu sais... C'est plus style festival.
0: OK. Un party.
1: Oui.
0: OK. Donc, le show du 40e anniversaire, ça a lieu quand?
1: Donc, ça aura lieu le vendredi 22 mai à 20h. Tu l'as mentionné, en fait, ce sera un 90 minutes de Kevin Landry, qu'on connaît très bien, qui sera là en mode full band. Et on aura aussi, là, dans le fond, en deuxième partie du spectacle, un 90 minutes, 2h, là, de Hurt et Réal Leblanc. Ça fait quand même longtemps que ces deux artistes-là ne sont pas venus à Havre-Saint-Pierre. Puis c'est vraiment un spectacle qui a été créé pour les gens du Havre. Et on aura aussi là, une surprise en fait au début du spectacle. Fait que si jamais vous voulez savoir, on n'en dira pas plus, mais si jamais vous voulez savoir c'est quoi la surprise, il faudra être là à partir de 20h. Là. Il y aura une petite animation là, pour vous là, juste avant le début du spectacle.
0: OK, ça c'est vraiment au début oui. Du show.
1: Oui.
0: OK. Puis pour ceux qui ne connaissent pas ces artistes-là, c'est quoi le style musical? C'est quoi, à quoi on peut s'attendre?
1: Bien, c'est sûr qu'on est dans le classique, là, musique acadienne, là, que vraiment ici, on aime beaucoup. Fait que Kevin, bien, on le connaît, il va vraiment nous offrir les chansons de tous ses albums. C'est sûr que ça va bouger en masse. Puis Earth et Réal, bien, justement, les gens les connaissent aussi, là, parce que, bien, ils sont venus, tu sais, Earth est déjà venu à la Chaîne, ils sont déjà venus à l'aréna, ils sont venus aussi au Festival de la Famille. Fait que c'est vraiment des âge là connu, puis on était bien contents qu'ils acceptent de venir faire danser les gens d'Havre-Saint-Pierre pour le 40e du comité.
0: Ça va donc sonner Cayen et Acadien, oui. Ce spectacle-là.
1: Oui.
0: On s'adresse à qui avec un show comme celui-là?
1: Ben c'est sûr que nous, dans le fond, on vise, je vais dire tout le monde, mais c'est clair que on vise peut-être plus un public adulte, dans le sens que nous, on va carter à la porte pour parce qu'il va y avoir une vente d'alcool sur place. Donc, il va y avoir des façons là, d'identifier les mineurs, justement, pour pas qu'ils puissent...
0: C'est pas un show 18 ans et plus, là.
1: Non, c'est pas un show 18 ans et plus, mais, tu sais, c'est ça, il va y avoir des façons d'identifier les mineurs pour, évidemment, la vente d'alcool et tout. Mais c'est vraiment un spectacle, là... grand public, un peu comme au Festival de la Famille ou dans les anciens spectacles de l'aréna. Donc, c'est vraiment pour tout le monde. Mais c'est sûr qu'on vise principalement un public un peu plus vieux, dans le sens que ça va sûrement finir pas à 3h du matin, mais ça va sûrement finir aux petites heures. Fait que c'est sûr qu'on va viser un public plus ado-adulte.
0: OK. Donc, mais les enfants ne sont pas interdits d'accès pour ce show-là. Puis, il n'y a pas de tarif enfant.
1: Non, c'est le même tarif pour tout le monde. Mais non, là, les enfants ne sont pas interdits au spectacle.
0: Très bien. Le tarif, d'ailleurs, on l'a pas dit?
1: Oui, dans le fond, les billets sont présentement en vente au coût de 40 $ là, via la page Facebook du comité de spectacle d'Havre-Saint-Pierre ou sur la plateforme de vente en ligne, le Tuxedo de la municipalité. Là. Fait que, dans le fond, vous pouvez aller acheter vos billets puis on va vous remettre un bracelet lorsque vous allez arriver sur place.
0: OK. Est-ce qu'il y aura des billets à la porte?
1: S'il reste des billets, dans le fond, nous, on a 700 billets en vente. Présentement, la vente va super bien. Fait que, tu sais, on est quand même confiante de probablement atteindre les 700 billets vendus. Mais s'il reste des billets à la porte, qui n'ont pas été vendus la journée du spectacle, ils seront en vente à la porte. Là, vous pourrez vous procurer un billet sur place au même tarif. Puis on aura aussi là, sur place les machines, les fameuses machines de TPV. Là. Fait que tant au bar qu'à la porte, vous allez pouvoir payer avec des cartes de crédit, des cartes de débit là, sans problème. Par argent comptant aussi, mais c'est plus facile pour vous d'amener les cartes. Vous allez avoir accès tant au bar que à la porte pour le paiement.
0: OK, c'est bon à savoir. Donc, l'accès au TPV pour le show du 40e à l'Arena.
1: Oui.
0: On rappelle, c'est où et c'est quand, terminant?
1: Donc, c'est le 22 mai 2026 à l'Arena Denis Perron. Puis, on est vraiment content de pouvoir l'offrir à la population. C'est vraiment un gros enjeu au niveau de la logistique là, pour nous, là, entre autres au niveau du son. Mais on est vraiment là, content d'avoir réussi à surmonter tout ça et être capable de l'offrir à la population là, du Havre pour cette année.
0: Et il faut être là à partir de 20 heures. Hein?
1: Oui, il faut être là à partir de 20 heures.
0: Puis on ne sait pas pourquoi, mais il y aura une surprise.
1: Oui, il y aura une surprise.
0: Merci beaucoup, Gabrielle Darvaux. Je rappelle que tu es chargée de projet pour le comité de spectacle de Havre-Saint-Pierre. Merci.
1: Merci beaucoup, Sofiane.
0: Et un dernier direct avec Mathieu Bonenfant au Centre d'action bénévole de la Minganire. Bonjour.
2: Bonjour.
0: Ceux qui n'ont pas écouté là, les précédents reportages, qu'est-ce qu'on peut leur dire en une minute?
2: Ben écoute, on va faire ça vite. On est au Centre d'action bénévole aujourd'hui, une journée québécoise du stimé. Donc vraiment, le hot dog stimé, c'est une vraie affaire. Mais donc, aujourd'hui, de 11 à 13 heures, au Centre d'action bénévole, vous pouvez aller chercher un ou deux hot dogs complètement gratuitement. Donc, ben ouais, de 11 à 13 heures. Et donc, il vous reste encore un petit peu plus qu'une heure si jamais vous voulez passer. En plus de ça, il n'y a pas tant de monde présentement. Ça s'est plutôt calmé. Donc, ben voilà, si vous voulez, deux hot dogs, c'est le meilleur moment d'y aller. On a boissons, condiments, chips. Donc, vraiment, comme je vous dis, c'est pas cher. C'est gratuit, c'est forcément. Là. Puis, c'est une belle action du Centre d'action bénévole aujourd'hui pour cette journée québécoise du 6 mai. Et toute la journée, pas juste de 11 à 13 heures, mais toute la journée, la friperie, tout article est à 1$ chacun.
0: Alors, deux bonnes raisons de se rendre du côté du Centre d'action bénévole aujourd'hui.
2: Exactement.
0: Voilà. Alors, journée québécoise du Stimé qui est célébrée et soulignée par le Centre d'action bénévole de la Minganie. Merci beaucoup, Mathieu, de t'être rendu là pour nous.
2: Merci, Sofiane.
0: Merci. Au revoir.
2: Au revoir.
0: Et on va y aller en publicité et la conclusion de l'émission Info Minganie. Merci d'avoir été là.
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4: 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Ça, vous l'entendez.
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0: C'est tout pour l'émission Info Manganie de ce 6 mai 2026. Sofiane Maillot qui vous présentait donc deux entrevues d'affaires publiques à l'émission aujourd'hui. Le président du port d'Havre-Saint-Pierre, Charles Arsenault, qui faisait un retour sur l'Assemblée générale annuelle du 30 avril dernier, de jeudi dernier, l'Assemblée générale du port qui a eu lieu la semaine dernière. Et puis, Gabriel Darveau, chargé de projet pour le comité de spectacle Comité de spectacle de Havre-Saint-Pierre. Elle nous parlait du show du 40e anniversaire de l'organisme qui aura lieu le 22 mai prochain à l'Aréna Denis Perron. Kevin Landry et ses musiciens, Earth et Réal Leblanc. Ça, ce sera à l'Aréna Denis Perron. Les billets sont en vente dès maintenant pour assister à ce spectacle. Voilà. On vous remercie d'avoir été là. On vous rappelle que l'émission va être en rediffusion à 16h30 aujourd'hui et disponible sur notre site Internet. Là, les deux entrevues vont être versées en cours de journée à l'adresse cilemf.com. Vous pourrez retrouver les entrevues d'aujourd'hui. Voilà. Merci d'avoir été là. Je vous donne rendez-vous demain à 11h30 pour une autre émission de votre Info Mangani. Merci. Bye bye.
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0: Il est maintenant 15h et nous allons aller rejoindre Anthony pour le bilan de la circulation.
1: Oui, Pierre, je survole présentement le centre-ville de Montréal et il y a tellement d'embouteillages que même les voitures ont cessé d'avancer. Je les vois reculer présentement.
2: Hey, qu'on est bien quand notre tour.

Il est 15h, de retour à l'instant pour l'émission le show du retour. Ben oui, en fait, tranquillement mais sûrement, je reprends les ondes de mon émission. Demain, j'embâche Jason et vendredi, ben je reviens pour le show du retour. Et à partir de vendredi, donc cette semaine, ce sera un retour à temps complet du show du retour, mesdames et messieurs. Eh ben oui, le show du retour a quand même eu lieu plusieurs fois pendant mon absence. Je remplaçais Jason, là, donc techniquement, j'étais pas là pour l'après-midi. Une partie de l'après-midi, mais j'étais pas là pour l'émission de l'après-midi, du moins. Donc, forcément, c'est tel que tel. Mais, moi, je suis de retour pour mon émission, et ça, c'est cool. Pareil pour l'émission de 10 à 11h30, à partir donc de la semaine prochaine, retour à la normale, si tout va bien. Pour le reste, côté météo, c'est une journée qui est quand même pas trop pire, hein. Il y a de la pluie faible par endroit en main gagnée à 8 degrés présentement, mais quand même, ça reste relativement tranquille. Demain, de la pluie avec 7 et retour du soleil vendredi avec 10. On sait d'ailleurs que la pluie, elle est arrivée pas mal plus tardivement que prévu. Hein, il y a même des places qui n'en ont même pas encore reçu, là. Donc, c'est tel que tel. Et puis, je dirais qu'en général, de toute manière, bon, c'est pas des précipitations non plus épeurantes. On est loin de ça. Marée basse à Havre-Saint-Pierre aujourd'hui à 15h40 à 1 mètre en fait, ou alors 3.3 pieds. Et du côté de Rivière-au-Tonnerre, pour la marée basse, c'est à 17h, à marée haute, pardon, c'est marée haute ça, misère. Écoute, je suis désolé, mais c'est vraiment un cycle de marée haute très très bas. Hein. Donc marée haute à Havre-Saint-Pierre, 15h40, 1 mètre, 3.3 pieds. Marée basse à 21h22, 0.4 mètres, 1,4 pieds. À Rivière-au-Tonnerre, marée haute à 17h, 1.4 mètres, 4.7 pieds. Marée basse à 22h38, 0.6 mètres ou 2 pieds. Comme ça paraît un peu malheureusement, ça c'est plate, là. Mais oui, je suis un peu mêlé avec les heures et les toutes, parce que je ne vais pas vous mentir, j'ai l'impression qu'il est la même heure toute la journée. Vu que ben, je suis tout le temps levé, ou à peu près. C'est pas des jokes. Fait que je sais plus on est quand, on est qu'à l'heure, ça, on est au mois de mai. C'est spécial, j'ai l'impression d'être en voyage. Voyage dans notre région, écoute, il n'y a pas de problème. D'ailleurs, ce soir, c'est Bingo Express de la radio CILE, 2500$ en prix, je serai là pour l'occasion. Oui, je t'avais donné mon nom pour Mr. World Wild. Ils m'ont dit c'est Pitbull, c'est pas Pitbull, c'est moi. Je te watch Pitbull, je te watch. Toi, t'es super lunettes fumées. Moi j'en ai deux paires de lunettes fumées dans ton char, sortez t'en as juste une. Bref, ça pour dire que voilà, bingo ce soir, c'est le temps de participer parce que la plupart des gens s'intéressent surtout au gros lot de la chasse à l'as de cœur, ce qui est bien en passant, okay? On a dépassé les 43 000$ ce matin, c'est beaucoup beaucoup d'argent, donc forcément ça va continuer de monter. Vous avez jusqu'à 9h pour acheter vos billets pour la chasse à l'as de cœur, et ça c'est en ligne jusqu'à 9h demain matin. Sinon vous pouvez les acheter en personne jusqu'à 16h aujourd'hui. Il reste pas beaucoup de temps, mais je préfère vous l'annoncer quand même. Pour le reste, ben, il y a le bingo. Donc, peut-être moins de gens qui vont jouer au bingo. Surtout, en plus de ça, on a un super bingo dimanche. Donc, dans les deux cas, ben voilà. Je préfère vous avertir. Pour les dossiers de jour maintenant. On va faire ça rapide parce qu'on s'en reparle à 3h15. Mais OpenAI n'a pas respecté la loi sur les données personnelles, mais ne sera pas sanctionné. Donc, voilà. Le tout en développant ChatGPT. Mettons qu'on a profité un peu des données des autres. Et c'est le commissaire à la vie privée du Canada qui le mentionne. Pas n'importe quoi. Pourtant, ils se feront pas taper plus que ses lois. Family Prix qui annonce le retrait de tous ses produits de boissons énergentes sur ses pharmacies. Donc, l'ordre des pharmacies recommande le tout, en fait, pour toutes les pharmacies au courant complet. Family Prix dit oui, possible que les autres embarquent dans le dossier. Nick Suzuki, finaliste au trophée Selke, remis aux meilleurs attaquants défensifs de la Ligue nationale. On en reparlera plus tard à 3h45 pour le Bloc Sport. Et c'est ce soir que la série canadien Sabre commence. Quand je vous dis que sûrement ça va être un bingo plus tranquille ce soir possible. Avec le hockey, le super bingo, la chasse à l'or. Peut-être moins de gens qui vont participer, mais moi je vous dis qu'on est 10 000 joueurs ou 5 joueurs, c'est quand même 2 500$ en prix. Donc voilà, c'est ça qui retient l'attention. On retourne maintenant avec Noah Cahen avec The Great Divide. Puis j'ai parlé de Pitbull. Moi je vais mettre Pitbull aussi. Avec une au hasard. Littéralement une au hasard. 3, 2, 1, celle-là. Ah non, mais celle-là, je l'ai présentée récemment. C'est la seule que j'ai présentée de Pitbull récemment. Donc, écoute, au hasard, de même. Tiens, Back in Time. Ça, c'était dans la reprise de Men in Black, en plus. Donc, pourquoi pas.

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5: De retour à 15h15 aujourd'hui, on va discuter justement d'un sujet que je trouvais fort intéressant en fait. OpenAI, donc la compagnie derrière ChatGPT, ben après vérification du côté du Canada en fait, le commissaire de la vie privée du Canada qui s'est penché sur la question, on confirme qu'est-ce qu'on pensait réellement. ChatGPT, donc OpenAI, n'a pas respecté les lois sur les protections des renseignements personnels en développant son robot conversationnel. Donc, ChatGPT, ils ont triché pour faire ce robot-là en allant chercher des données qu'ils n'auraient pas dû obtenir sur Monsieur, Madame, tout le monde. Le commissaire Dufresne et ses homologues du Québec, de l'Alberta et de la Colombie-Britannique ont conclu que l'entreprise d'intelligence artificielle a commis plusieurs manquements aux lois en développant et en entraînant ChatGPT. L'entreprise américaine a notamment collecté excessivement les données personnelles des utilisateurs, notamment nos traités de santé ou les opinions politiques des individus. Est-ce que des renseignements sur les enfants, même? Eh ouais! Elle a collecté ces renseignements sans obtenir le consentement valide des utilisateurs et sans expliquer qu'ils servaient à entraîner l'intelligence de ChatGPT, concluent aussi les commissaires dans leur rapport après 3 ans d'enquête. OpenAI n'a pas non plus offert de moyens faciles aux utilisateurs de accéder ou supprimer les données. Alors, ben, c'est une véritable bombe là, qui tombe du côté contre ChatGPT. Mais le truc, par contre, c'est qu'il n'y aura sûrement pas de conséquences. Le plus fou dans l'histoire, ben ouais. La vice-présidente, justement, de la commission, Maître Naomi Ayott, dit qu'à ce stade-ci, étant donné les manquements qui ont été constatés, étant donné les actions qui ont été posées par l'entreprise, le choix qui a été pris a été de faire des recommandations. Mais des recommandations, c'est tel que tel. Au fil de l'enquête, OpenAI a cessé d'utiliser son ancien modèle d'intelligence artificielle qui contrevenait aux lois et a ainsi facilité l'accès, la correction et la suppression des données personnelles des usagers, entre autres mesures. On dit que ce soit engagé à améliorer la transparence et à protéger les données recueillies d'ici 6 mois. Sauf qu'est-ce qui a été fait, et pourtant, même si ça a été fait, pas de poursuite, pas rien du tout. Et voilà, écoute, ils ne seront pas sanctionnés. Une histoire assez folle, évidemment, et qui laisse un goût amer, au final. Ça serait à quoi d'avoir une réglementation si, finalement, en la respectant pas en pas, ben on n'a pas de conséquences. Alors voilà, c'est pour ça que je trouve ce dossier assez important, non seulement parce qu'on a la réponse que plusieurs pensaient, mais même si on l'a, pas de conséquences. Voilà, On retourne avec deux nouveautés musicales. Kim Brown Whitcomb avec Deep Water et Kane Brown avec Woman.

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1: Bonjour, ici Sophie-Anne Mailloux. Nous sommes mercredi le 6 mai 2026. Bienvenue à vos informations régionales. Au sujet de la fermeture du point de service Desjardins de Rivière-au-Tonnerre, les représentants de la municipalité de Rivière-au-Tonnerre ont rencontré les dirigeants de la Caisse Desjardins Mingani-Basse-Côte-Nord jeudi dernier, exactement 7 jours avant la date annoncée pour la fermeture. Malgré cela, le point de service Desjardins de Rivière-au-Tonnerre fermera, comme prévu, le 7 mai, c'est-à-dire demain. Néanmoins, le président de la Caisse a qualifié la rencontre de positive. Charles Cavana constate une volonté commune des deux instances à contribuer au développement des communautés dans une entrevue qu'il accordait à CILE plus tôt cette semaine. Il rappelle que la coopérative Desjardins n'est pas initiatrice de projets, mais bien accompagnatrice via le Fonds d'aide au développement du milieu. M. Cavana promet que la Caisse Desjardins maintiendra une présence active dans tout l'ouest de la Mingani. Les programmes de dons et commandites, de même que les bourses d'études, font aussi partie de l'implication de Desjardins. Depuis l'annonce de la fermeture du point de service de Rivière-au-Tonnerre le mois dernier, les 238 membres présents sur le territoire ont été contactés et l'institution assure qu'elle offre un accompagnement personnalisé à tous ceux qui en ont besoin. La municipalité de Rivière-au-Tonnerre a déjà manifesté son intérêt à se porter acquéreur du bâtiment qui abrite le point de service. Et puis aujourd'hui, le 6 mai, on célèbre la Journée québécoise du Stimé, en particulier au Centre d'action bénévole de la Mingani. C'est une journée festive qui met à l'honneur les hot-dogs vapeur. On invite donc, ou plutôt le Centre d'action bénévole de la Mingani invite la population entre 11h et 13h au 1158 de la rue Boréal-Havre-Saint-Pierre pour la distribution de hot-dogs stimés gratuits jusqu'à épuisement des stocks, une limite de 2 par personne. C'est ce qui complète vos informations régionales. 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À tous et à toutes, une bonne journée.
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0: Côté météo à 15h33. C'est de la faible pluie à plusieurs endroits en Mingani, mais pour le reste, c'est nuageux. Alors, je ne vais pas vous mentir, sachant qu'on annonçait donc de la pluie aujourd'hui, il y a des chances, en effet, que le temps devienne de plus en plus gris et que ça tombe en faible pluie. Bon, ça reste assez tranquille, présentement, c'est 8, et cette nuit, ça va descendre jusqu'à 7, parce que demain, il annonce 7. Donc, la température ne changera pas bien. Le seul truc qu'il pourrait y avoir, c'est qu'il y aura un petit peu plus de pluie que prévu. Demain, il annonce de 10 à 15 mm. Dossier à suivre. Une chose qui est sûre, c'est vendredi, c'est le retour du soleil avec 10, à moins que la pluie tombe plus tard que prévu, là. Donc, finalement, on n'en a pas tant que ça. Donc, demain, on devrait avoir de la pluie. Aujourd'hui aussi, en fin de journée, sinon cette nuit, là. Bref, tel que tel. On a connu pire. Marée basse, marée haute à Havre-Saint-Pierre, c'est dans pas très long, à 15h40, 1 mètre, 3,3 pieds. Marée basse à 21h22, 0,4 mètres, 1,4 pieds. Et à Rivière-au-Tonnerre, marée basse à 17, marée haute à 17h, 1,4 m, 4,7 pieds. Marée basse à 22h38, 0,6 m ou 2 pieds. Et donc voilà, c'est pas mal ça du côté de la météo. Nous autres, on repart maintenant avec les Beastie Boys et Intergalactic. Puis je vous rappelle qu'on a le bingo ce soir à 18h30. Hein. Je vais même vous l'acheter vos billets avant qu'il mouille trop. Parce que techniquement, c'est ça qu'il annonce. Donc voilà, juste pour ça, je préfère vous avertir.

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0: Savard remet à Caulfield, derrière le filet à Suzuki, et ensuite pour Hoffman, devant Caulfield, et le but!
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2: Alors, du côté des sports, c'est soir de match et c'est le début de la deuxième ronde des séries pour le Canadien. J'insiste pour le Canadien, parce que vraiment, les autres équipes, eux autres, sont à vue de finir, parce comme c'est. Hier, victoire de 5 à 2 de l'Avalanche sur le Wild. Le Wild, qui est mon équipe coup de cœur, autre que le Canadien, forcément, mais tu sais, une équipe dans l'Ouest, pourquoi pas, hein? C'est pas comme s'ils nous apportaient de la compétition, du moins pas avant la finale de la Coupe. Et donc, ben voilà, j'avoue que l'Avalanche m'impressionne, parce que l'Avalanche sont très forts. Donc, si je dis qu'ils m'impressionnent en plus, c'est que vraiment, ils sont forts. C'est je m'attendais à ce que ce soit bon. Ils sont flamboyants à sa glace. Le Wild qui se cherche de leur côté. C'est pas compliqué, là. C'est vraiment toute une machine de hockey. On parle souvent de McKinnon, Makar, etc. Etc. C'est quand même un bon joueur. Nekesh, entre autres aussi, là, que on se rappelle, avait été dans l'échange contre Rantanen. Bon joueur, Nekesh, hein. Sans joke, ils sont pas tant perdants que ça non plus, là. Ils sont en voiture. C'est pas compliqué, le monde qui dit que McKinnon est bon à cause de Makar. Puis il y a du monde qui dit que Makar est bon à cause de McKinnon. Moi, je vais vous dire les deux. OK? Sans joke, les deux sont flamboyants. Wedgwood, cette année, là, c'est le gardien, enfin, qu'on avait besoin du côté de l'Avalanche. Puis même à ça, on avait gagné une coupe sans lui. Donc, bon. Ça va très, très, très bien. Hein? Mais bon, nous autres, on retourne à l'Est. Parce que même si le Wild est 2-0... Et 2-0 dans le trou contre l'Avalanche, donc 2-0 Colorado, et que c'est 2-0 Hurricanes contre Flyers. Nous autres, c'est le match numéro 1 ce soir. Match à 19h. Donc, ben voilà. Et première ronde qui adapte avec Joe Veleno et Arber Jacky. Pas de cadeau pour Gallagher cette fois-ci. Gallagher et Strobel ont sauté sa patinoire en compagnie des réservistes, ce qui laisse croire qu'ils seront laissés de côté. Donc, au lieu de Strobel, c'est Jacky. Ça va faire plaisir à beaucoup de partisans. Beaucoup de partisans apprécient Jacky. Ils trouvent que Strobel, ben, est des jambes. C'est souvent un ou l'autre, hein. Des fois, c'est les deux. Ça dépend. Et Veleno au lieu de Gallagher, cette fois-ci. Donc, on verra en temps et lieu qu'est-ce que ça donne. Sinon,

0: Ben, ça coûte pas cher. Fait qu'ils ont le budget d'aller chercher ce qu'ils veulent, là. Vraiment, c'est pas un problème, là. Donc, vraiment, écoute, ils sont en voiture. Je pense pas qu'ils vont échanger. Maintenant, McKenna ou Stenberg. McKenna, meilleur sur papier. Mais, il y a du monde qui disent qu'il y a un problème d'attitude. Et Stenberg, ben, lui, l'attitude, peut-être qu'il l'aurait plus. Mais, peut-être un petit peu moins en termes de talent. C'est difficile à dire. Moi, personnellement, je suis certain qu'ils vont prendre McKenna. Ma raison est simple. Il y a du monde qui disent que c'est Sundin qui s'occupe de l'équipe à cette heure. Donc, ils vont prendre Stenberg, qui est un Suédois. Je pense pas que c'est comme même que ça fonctionne. Je pense même que c'est le contraire. C'est Toronto. C'est le plus gros marché de hockey. Je sais que le monde dit que c'est le Canadien. Ils sont plus de monde en Ontario, là. Puis c'est un marché qui est très, très sensible aux fans. C'est sûr que McKenna, un Canadien, va être repêché par Toronto. J'en suis sûr. Je peux me tromper. Vous allez dire, ouais, mais t'as dit que t'étais sûr. Je sais, mais écoute. On ne sait jamais. Donc voilà, dossier à suivre. Et sinon, ben oui, c'est une grosse nouvelle, mais il y a quand même du bon dans cette mauvaise nouvelle. Sans joke. Puisque Toronto va repêcher premier, Boston n'a pas le choix de premier tour des Maple Leafs. Parce que oui, Toronto, en fait, un méchant échange poche, là. Une méchante échange horrible. Ils avaient donné leur choix de premier tour à Boston, sauf si c'était un gars de top 5. Puis ils repêchent premier. Fait qu'au moins, les Bruins, ben il n'y a pas de choix de premier tour pour vous autres. Il n'y a pas juste du négatif, c'est ça que je vous dis, au moins. Et finalement, Nick Suzuki est récompensé possiblement pour sa saison avec très défensif une fois de plus. Le Selke, remis au meilleur attaquant défensif de l'année, il est dans les trois finalistes avec Cirelli et Brock Nelson. Qui va gagner? Difficile à dire. Cirelli est vraiment bon, mais pendant la série contre le Canadien, il était complètement absent. Et Nelson, je ne le connais pas assez pour dire est-ce que Nelson est si bon que ça défensivement? Peut-être. Je le connais pas assez, je vais être honnête là, okay, là-dessus. Là. Donc, je sais qui, je sais qui joue au hockey, je sais qui est bon. Défensivement, jusqu'à quel point il est bon, ben, je suis pas un expert là-dedans. Sur ce, nous autres, on retourne maintenant du côté, en fait, de l'agenda communautaire. Et par la suite, ce sera Buffalo Soldier de Bob Marley, chanson tranquille. Puis les soldats de Buffalo, ce soir, on faut les battre pour commencer la série en grand.
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0: Alors, à 15h51, agenda communautaire. Et sans surprise, en fin de semaine, avec la fête des mères, plusieurs activités qui sont prévues. Tout d'abord, les Chevaliers de Colomb vous invitent au déjeuner de la fête des mères dimanche le 10 mai. Donc, ça, c'est pour Havre-Saint-Pierre. De 7h à midi, au coût de 15 $ par personne et gratuit pour les 5 ans et moins. Donc, on vous attend justement. Donc, de 17h à midi. Donc, le 10 mai, à la fête des mères, pour le déjeuner de la fête des mères. Ça coûte 15 $ par personne. Samedi le 9, de 18 à 21h, à McPhy, Rivière-Saint-Jean, du 116 rue du Quai à la salle municipale, il y a une soirée potluck à partir de 18h. C'est en compagnie de l'ensemble musical Simplicité, dirigé par Jacques Proux et Michel Chabot. Vous pouvez avoir plus d'informations au 949-2432. Il y a aussi le spectacle de fin d'année de l'École de musique d'Havre-Saint-Pierre. Vient célébrer le talent et le travail de nos élèves lors d'un moment rempli de musique, d'émotion et de plaisir. Ça se déroule donc à 14h, mais l'ouverture des portes à 13h30 dimanche à la salle d'édition de la chaîne Amoru. Et c'est entièrement gratuit. Une belle occasion de découvrir des artistes passionnés et de partager un après-midi inoubliable en bonne compagnie. On t'attend en grand nombre. Et samedi, il y a aussi le spectacle de danse de l'école, le Calypso. C'est donc un spectacle à 14h. Donc les deux spectacles, c'est à 14h. Un le samedi, un le dimanche. Facile à se rappeler comme ça. Adulte, 15 $. 6 à 17 ans, c'est 5 $. Et les 0,5 ans, c'est gratuit. Argent comptant seulement. Très important. Et cette fois-ci, ça se déroule à l'aréna de l'Hyperon. Donc je pense que ça se déroule pas mal tout le temps là. Mais je le dis parce que l'école de musique, ça se déroule à Chenamoru. Donc samedi, de 13h30. Justement, spectacle à 14h que ça ouvre par contre. Là. Et on a aussi le spectacle de 19h avec les mêmes prix. 14h, c'est le 3 à 8 ans et 8 à 10 ans, Bonds. Et de 19h, c'est 8 à 10 ans et le Fire à adultes. Je pense que c'est ça. Moi, je connais pas même la danse. Okay? Les billets seront en pré-vente, donc, évidemment, et ce, jusqu'au 8 mai, midi au dépanneur Proxy et chez Ablement Brand Source du Havre. Puis, comme je vous disais, les portes ouvrent 30 minutes avant le début des spectacles. Pour la chasse à l'as de cœur, je fais un petit rappel. Ben, on a aussi, en fait, donc, un très gros lot, je pense qu'on peut le dire. On a dépassé les 43 500 $. Puis, on va des billets jusqu'à 9h demain matin au CIL.

MF.com dans la section La chasse à l'as de cœur. On a aussi Bingo ce soir et Super Bingo dimanche. Je le mentionne parce qu'il passe un peu dans l'oubli. Et moi, que je vous dis qu'on est peu importe le nombre de joueurs, le bingo, je suis là ce soir pareil. Donc, si vous voulez participer, faites le temps d'acheter vos cartes.

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3: Bonjour, ici Sophie-Anne Mailloux. Nous sommes mercredi le 6 mai 2026. Bienvenue à vos informations régionales. Au sujet de la fermeture du point de service Desjardins de Rivière-au-Tonnerre, les représentants de la municipalité de Rivière-au-Tonnerre ont rencontré les dirigeants de la Caisse Desjardins Mingani-Basse-Côte-Nord jeudi dernier, exactement 7 jours avant la date annoncée pour la fermeture. Malgré cela, le point de service Desjardins de Rivière-au-Tonnerre fermera, comme prévu, le 7 mai, c'est-à-dire demain. Néanmoins, le président de la Caisse a qualifié la rencontre de positive. Charles Cavana constate une volonté commune des deux instances à contribuer au développement des communautés dans une entrevue qu'il accordait à CILE plus tôt cette semaine. Il rappelle que la coopérative Desjardins n'est pas initiatrice de projets, mais bien accompagnatrice via le Fonds d'aide au développement du milieu. M. Cavana promet que la Caisse Desjardins maintiendra une présence active dans tout l'ouest de la Mingani. Les programmes de dons et commandites, de même que les bourses d'études, font aussi partie de l'implication de Desjardins. Depuis l'annonce de la fermeture du point de service de Rivière-au-Tonnerre le mois dernier, les 238 membres présents sur le territoire ont été contactés et l'institution assure qu'elle offre un accompagnement personnalisé à tous ceux qui en ont besoin. La municipalité de Rivière-au-Tonnerre a déjà manifesté son intérêt à se porter acquéreur du bâtiment qui abrite le point de service. Et puis aujourd'hui, le 6 mai, on célèbre la Journée québécoise du Stimé, en particulier au Centre d'action bénévole de la Mingani. C'est une journée festive qui met à l'honneur les hot-dogs vapeur. On invite donc, ou plutôt le Centre d'action bénévole de la Mingani invite la population entre 11h et 13h au 1158 de la rue Boréal-Havre-Saint-Pierre pour la distribution de hot-dogs Stimé gratuits. Jusqu'à épuisement des stocks, une limite de 2 par personne. C'est ce qui complète vos informations régionales. On vous rappelle que l'émission Info Mingani vous est présentée tous les jours de la semaine à 11h30 et en rediffusion à 16h30. À tous et à toutes, une bonne journée.
4: Il est maintenant 15h et nous allons aller rejoindre Anthony pour le bilan de la circulation.
5: Oui, Pierre, je survole présentement le centre-ville de Montréal et il y a tellement d'embouteillages que même les voitures ont cessé d'avancer. Je les vois reculer présentement.

16h03, de retour à l'instant du côté du show du retour. J'étais avec vous jusqu'à 16h30, je redeviens par la suite. Donc, ben voilà, pour le bingo. Parce que c'est bingo ce soir. On parle beaucoup de la chasse à l'as. Vous avez été plusieurs à acheter vos billets aujourd'hui en journée. Vous pourrez les acheter jusqu'à 9h demain matin au CILEMF.com. Rien qu'en ligne, par contre. Une chose qui est sûre, par contre, le gros lot va être élevé. Il a dépassé 43 500 ce matin. Puis il va continuer de monter, donc jusqu'à demain matin, forcément. Tirage demain à 11h15. Mais comme je le disais, super bingo aussi dimanche. Puis bingo habituel ce soir. Si vos cartes sont pas achetées ou ça vous tente de jouer au bingo, c'est le bon temps de le faire. Il y a du hockey, fait qu'il va y avoir moins de joueurs aussi. Ben ouais, à 19h, c'est le début du match. Et même début de la série canadienne Buffalo. Série à suivre, hein. Buffalo n'est pas sous-estimé. Mais on a besoin de Tampa Bay, donc pourquoi pas. Dans les dossiers du jour, on a discuté tout à l'heure d'OpenAI qui n'a bel et bien pas respecté la loi sur les données personnelles. C'est le Canada qui tranche et pourtant ne sera pas sanctionné. Ouais. Donc, même pas une tape ses doigts, rien. On a aussi Trump qui juge un accord très possible après de très bonnes discussions avec l'Iran. Pourtant, plus tôt en journée, Trump menaçait de bombarder l'Iran faute d'un accord. Mais genre littéralement quelques heures auparavant. Donc bon. Je vais quand même m'attendre un petit peu plus à un véritable accord avant d'en parler plus. C'est assez indécis, on va dire. À part de ça, on a aussi l'Ordre des pharmaciens qui recommande le retrait des boissons énergentes dans les pharmacies. La chaîne Family Prix, entre autres, a accepté et annonce le retrait de tous ses produits s'établir jusqu'à nouvel ordre. Et d'ailleurs, les libéraux demeurent indécis sur l'extension de l'aide médicale à mourir. La question porte sur l'accès à l'aide médicale pour les personnes souffrant d'une maladie mentale. On semblait dire que c'était le coup de possible, mais là, on est d'accord. On n'est pas trop sûr si oui ou non. C'était un dossier très sensible de gens partant, l'aide médicale à mourir, des gens qui sont pour et des gens qui sont contre. Et ben voilà. Là, maintenant, on se retrouve un peu où on ne sait pas trop se pencher du côté du gouvernement en place. À part de ça, nous autres, côté météo, plutôt nuageux avec de la faible pluie par endroit, 8 degrés. On annonce de la pluie donc ce soir, cette nuit, ainsi que demain. Mais c'est pas des quantités importantes. Demain, un petit peu plus par contre. 10 à 15 mm. Vendredi et samedi, 10 degrés avec du soleil. Possiblement de la pluie dimanche avec 10. Donc voilà, vendredi 10, samedi 10, dimanche 710 de Castel. Pour une excellente qualité d'appel. Non, 10. Mais cette annonce-là, ça fait 20 ans qu'elle joue, puis ça fait 20 ans que je l'ai en tête. Donc à un moment donné, pas ma faute. Marée haute est déjà passée à Havre-Saint-Pierre. Marée basse à 21h22, 0,4 m, 1,4 pieds. Arrivée au tonnerre, marée basse à 17h, marée haute à 17h, pardon, 1,4 m, 4,7 pieds. Marée basse à 22h38, 0,6 m ou 2 pieds. Je ne serai pas là pour le show d'après-midi demain. Je vous reviendrai vendredi. Demain, je fais le choix à Jason. En attendant, on évoque la dernière des sales barbes. Il y a le bon Dieu qui l'attend.

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1: 16h14, on est de retour à l'instant. On va discuter d'un sujet plus... Je sais pas comment dire ça. Pas nécessairement insolite, mais un sujet qui a fait discuter beaucoup dans les derniers jours. Pour certains, c'est déjà de quoi être connu. Pour d'autres, je le trouve assez intéressant pour partir un véritable débat. Des tomates violettes qui sont vendues au Canada. On pourrait se dire, bon, ben c'est cool, c'est peut-être une sorte de tomate plutôt rare, mais le truc, c'est que c'est des tomates génétiquement modifiées pour qu'elles soient violettes. Une première depuis les années 90, une tomate ou un fruit génétiquement modifié qui a fait son entrée dans plusieurs épiceries. Pour l'instant, surtout dans l'anglophone, Ontario et Atlantique. Et le tout, malgré une couleur violette, comme on dit. Et ça, ben pour certains, c'est cool, c'est joli, mais pour d'autres... C'est tout à fait inacceptable. Comment ça qu'elle est violette de gens partant? C'est que, et ça, même quand tu l'ouvres en dents, bon sens, c'est assez spécial, c'est une couleur due à l'introduction dans son ADN de deux gènes de mufliers, une fleur aussi appelée la gueule de loup. Celle-ci augmente la quantité d'anthocyanine. Donc, en gros, ben écoute, c'est ça. Et parce que là, je n'irai pas dans le super scientifique, là, mais en gros, ça fait en sorte justement que il y en a déjà des tomates déjà en partant. Des bleuets. C'est ça qui le rend même bleu, en fait. Les aubergines, c'est ça qui le rend mauve. Le chou rouge, etc. C'est juste que d'habitude, il n'y en a pas beaucoup dans tomates. Ce qui fait en sorte qu'elle est rouge. Mais là, on en a même beaucoup, en fait, chez Norfolk Ethnic Produce. Et on a fait en sorte, justement, que ça devienne des tomates mauves. On dit que derrière le pouvoir antioxydant de ces tomates, mis de l'avant par l'entreprise américaine, ça dessine un avantage majeur pour l'industrie. On dit que cette tomate violette, cette super tomate... dure deux fois plus longtemps que les tomates rouges ordinaires. On dit que c'est un moyen de contrer le gaspillage alimentaire. L'augmentation d'anthocyanine allonge cette durée en retardant le mûrissement de ces petites tomates après leur récolte. Et cela sans aucun impact sur le goût. Pour l'instant, le tout est autorisé par Santé Canada et l'Agence canadienne d'inspection des aliments. Cette tomate est cultivée en Ontario dans les serres de Red Sun Farms depuis le début de 2026 et est maintenant vendue dans certains magasins Loblaws, donc Maxi en gros. Le tout vend leurs tomates violettes aux États-Unis depuis déjà 3 ans. Et pour certains, c'est tel que tel. Mais pour d'autres, on n'est pas d'accord. Pour Frédéric Thériault, agronome, agriculteur et vice-président du réseau des fermières de famille, c'est inutile d'ajouter des anthocyanines dans une tomate alors qu'il y en a déjà dans plein d'aliments et parfois même plus. Tu sais, je veux dire, on dit que ça vaut pas vraiment la peine. Par quantité de 100 grammes, il y en a plus d'un bleuet, il y en a plus d'un mûr, il y en a plus d'un aubergine, il y en a plus d'un. Il y en a un petit peu moins des canneberges, mais il y en a déjà pas mal. Fait qu'on n'a pas besoin de rajouter ça, là. Donc, ben voilà, c'est tel que tel. Du côté de M. Pomplin, lui qui a l'entreprise, on dit que c'est parce que les gens mangent plus de tomates que de bleuets. C'est donc pour ça, c'est une bonne chose, puis écoute, tant mieux. Mais quand même, cette nouvelle ère ne fait pas plaisir à tout le monde. On a même des entreprises qui font des ananas roses. Yeah! En mettant justement la caroténoïde, le truc qui donne au melon d'eau la couleur rose au final. Ben ouais, littéralement. Donc, c'est tel que tel, hein, évidemment. Il y a des gens qui sont pour et des gens qui sont contre. Il y a des gens qui se disent, si on est capable de faire des produits plus santé, même peut-être moins chers dans un futur, tant mieux. D'autres qui vont dire qu'ils sont moins d'accord. Surtout que quand les OGM sont arrivés sur le marché, on peut pas dire que les OGM aident pas. Là. Dans un monde où il y a beaucoup de monde qui meurt de faim des pays pauvres, les OGM aident beaucoup. Parce que c'est plate à dire, mais il y a bien du monde que si ça c'était pas de ça, ils se nourriraient pas. Là. Mais quand même, en 96, lorsque Monsanto est arrivé et qu'ils avaient amené justement les premiers OGM, Monsanto, c'est pas l'entreprise la plus appréciée de la Terre. Là. Mettons qu'ils ont plusieurs scandales et pas pour rien. 99% des OGM sont d'ailleurs conçus pour être résistants à un herbicide ou un insecticide. De nombreux agriculteurs partout dans le monde sont désormais dépendants au glyphosate, le truc qui avait été inventé par Monsanto il y a, alors qu'il a depuis été montré qu'il était néfaste pour l'environnement. On a même reconnu le lien entre l'exposition aux pesticides et les maladies de Parkinson en 2021. Le gouvernement du Québec qui a montré ça. Donc certains vont dire que c'est tel que tel, surtout que bon, c'est pas parce qu'on a les outils des OGM qu'on est obligé de mal les utiliser, hein, évidemment. Là. Bref, difficile à dire, hein, évidemment. Mais un dossier très, très, très éthique qui fait discuter beaucoup. Des gens qui disent que tant mieux, ça va permettre aux gens de se nourrir encore plus. Mais d'autres vont dire justement que c'est tout à fait inacceptable. Il faut savoir que des sélections génétiques, on en a fait depuis toujours. Okay? Il y a plusieurs fruits qui goûteraient pas bon si c'était pas des sélections de génétiques. La banane, c'est presque juste des noyaux d'abord. Mais à force de prendre des sélections génétiques, on en prend une qui a de l'allure. Ben ouais. Sauf que là, on parle plus d'OGM. C'est pas exactement pareil. C'est vraiment, écoute, on fouille vraiment avec l'ADN direct du fruit. Donc, à vous d'en juger, tout simplement. Nous autres, on retourne maintenant pour Jérôme 50 avec sandwich aux tomates.

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1: Alors, je suis de retour, je coupais des billets, ben, triais des billets. 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On a aussi bingo ce soir. Oui, je le rappelle, parce qu'on dirait qu'il est un peu éclipsé justement par la compétition. En plus de ça, on a super bingo dimanche. Donc, si ce soir vous pensez qu'il va y avoir moins de joueurs, parce que justement, super bingo dimanche, le hockey ce soir en plus, ben, nous autres, qu'on est 15 millions de joueurs ou 3, on a des prix à faire gagner pareil, c'est tout le temps le même montant le bingo. 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Fait que si vous voulez participer, une belle chance ce soir. Je souhaite la meilleure des chances évidemment, puis je vous laisse en musique avec du country américain, mais quand même du country vieille école, hein. On retourne aux bases du country. Boxcar Willie avec The Girl on the Billboard. Moi, je souhaite une excellente soirée, on se retrouve donc vendredi pour un autre show du retour, ou demain, où ce que je remplace Jason.

0: Bon mercredi, bienvenue à votre émission Info Mangani. Nous sommes le 6 mai 2026 et on vous propose à l'émission d'aujourd'hui deux entrevues d'affaires publiques. D'une part, on va revenir sur l'Assemblée générale annuelle du port de Havre-Saint-Pierre. Ça avait lieu jeudi dernier. J'ai assisté à la réunion publique, l'Assemblée publique, et je me suis entretenue avec Charles Arsenault, le président du port d'Havre-Saint-Pierre. Je vous présente l'intégrale de l'entretien que j'ai eu avec lui. Et puis, toujours dans votre émission Info Mangani de ce mercredi, je vous propose un entretien, cette fois avec Gabriel Darveau, chargé de projet du comité de spectacle de Havre-Saint-Pierre. Il est question, cette fois, du spectacle qui se tiendra à l'Aréna Denis Perron le 22 mai prochain, le show du 40e anniversaire du comité de spectacle de Havre-Saint-Pierre. On a voulu marquer en grand là, les 40 ans du comité de spectacle. Sur scène, on retrouvera Kevin Landry et ses musiciens, suivi de Earth et Réal Leblanc le 22 mai à l'Aréna Denis Perron. C'est notre deuxième sujet à l'émission aujourd'hui, donc on parle de ce spectacle pour lequel les billets sont en vente depuis un petit bout de temps déjà et ils sont encore disponibles jusqu'à épuisement des stocks, il y en a 700. Voilà, alors pour l'instant, on s'en va du côté du port de Havre-Saint-Pierre pour notre première entrevue. L'Assemblée générale annuelle du port de Havre-Saint-Pierre se tenait le 30 avril 2026. Pour la première fois, cette Assemblée générale était ouverte au public et on s'entretient à l'instant, à présent, avec le président du port, Charles Arsenault. Bonjour.
1: Bonjour, Sofiane.
0: La réunion publique, la réunion était publique. Y a-t-il eu du public?
1: Oui, mais on en aurait souhaité davantage, mais on a eu deux personnes qui ont assisté à la rencontre.
0: Pourquoi on fait maintenant les réunions publiques? Parce que c'est relativement nouveau, là, tout ça?
1: Ben, avant, on était, les assemblées étaient réservées aux membres. Et maintenant, dans un souci de transparence, on a décidé de louer au public qu'ils puissent venir poser leurs questions au CA du port. Fait que c'est ça, c'est une continuité dans notre volonté de transparence envers la communauté.
0: Et lors de l'Assemblée générale annuelle, j'y ai assisté. Toute l'information est dévoilée, que ce soit les états financiers, le rapport d'activité, on a vraiment accès à toute l'information.
1: Absolument. Puis pour ce qui est du rapport annuel, sera déposé sur le site web du port qui pourrait être consulté par le public. Fait que on invite les gens à consulter ces informations-là. Puis on est toujours accessible aussi via le biais de chacun des administrateurs ou des gens qui sont en place au niveau administratif.
0: Très bien. Concernant justement les informations, elles sont disponibles et pour les membres et pour l'ensemble du public, là, du moins une partie des informations. Avez-vous un membership qui est significatif au port de Havre-Saint-Pierre? Ça se renouvelle à chaque année, là?
1: Oui, on a beaucoup de partenaires commerciaux, il y a des membres individuels. Puis cette année, en fait, on a eu beaucoup d'adhésions au niveau des pêcheurs. Ça, c'est une des nouveautés dans nos nouveaux règlements généraux. On a une division qui s'est faite, un comité vraiment dédié à la pêche, constitué dont les membres, la présidente et détenteur d'un permis de pêche, qui représente ces gens-là. Fait que, tu sais, on est content d'ajouter cette force-là à notre équipe. Fait que ça, c'était un peu la grosse nouveauté. Puis tous les pêcheurs ont adhéré, dans le fond, ont pris leur adhésion au port d'Havre.
0: Tous les pêcheurs sont membres du port de Havre-Saint-Pierre, entre autres.
1: Oui.
0: OK. Puis c'est un élément qui a été modifié là, dans les règlements généraux, là, justement, là, le volet pour les pêcheurs, c'est ça?
1: Exactement.
0: OK. D'autres changements significatifs dans les règlements généraux cette année?
1: Non, le reste, c'était plutôt juste du rephrasage de quelques éléments, mais sinon, dans l'ensemble, ça se ressemble beaucoup.
0: OK. Parlons du rapport annuel de l'année 2025, parce qu'on précise que l'Assemblée générale, c'était un peu le bilan ou la présentation de l'année calendrier qui se terminait au 31 décembre de l'année 2025. On a présenté dans les grandes lignes les chiffres, les objectifs. Donc, qu'est-ce qu'on veut comme chiffre d'affaires? Qu'est-ce qu'on veut comme retombée économique? Donnez-nous un portrait général du port d'Havre-Saint-Pierre en 2025, Monsieur le Président.
1: 2025 a été une bonne année au niveau des revenus, c'est ça, augmenter l'achalandage des croisières. On est quand même dans une croissance depuis la reprise d'après COVID. Au niveau des passagers, on a eu 20% de plus de passagers que l'année précédente. C'est quand même des nombres assez significatifs. Puis on continue en fait pour l'année qui s'en vient sur cette lancée. Puis pour bien représenter aussi, dans le rapport, on voit la répartition des activités économiques du port versus ce que ça rapporte. C'est quand on regarde au niveau des croisières qui occupent notre espace quaiage, qu'un 7%, mettons, de ce qu'on a annuellement, ben, ça représente 44% de nos revenus. Là. Fait que, tu sais, ça image bien chaque sphère que les activités du port. La pêche, on a vu une augmentation significative avec les attributions des nouveaux permis d'eau mort, ben les livres de poissons qui se débarquent, a augmenté significativement. Donc, ça représente aussi des revenus pour le port. Puis c'est un secteur économique qu'on sait qui est important aussi dans la communauté. Fait que, tu sais, on a beaucoup de clients à desservir, autant, tu sais, l'augmentation aussi du volume chez RTFT compte aussi dans l'équation. Les bateaux de Rio Tinto qui viennent charger, décharger ici à quai, ben, ça représente des revenus aussi.
0: Ça compte pour vous aussi, là, c'est
1: absolument.
0: Ça.
1: Fait que, tu sais, toutes ces activités économiques-là, ça a des répercussions pour le port.
0: Le chiffre d'affaires du port de Havre-Saint-Pierre, c'est quoi?
1: On était pour l'année... attendez, je ne peux pas vous induire en erreur. Pour les revenus, on était à l'état des résultats pour 2025 à 1,210 000 pour l'année. Puis au niveau des dépenses, ça s'assemble pas mal aussi. Là. Fait que non, ça a été une année. On a eu un peu de baisse versus l'année précédente, un peu moins de subventions. Mais il y en a encore cette année parce qu'on a des projets en cours au niveau du portail Pélagie, au niveau des améliorations du bâtiment. Ça continue toujours.
0: OK. Légère diminution, donc, dans les subventions, mais est-ce qu'on a quand même des états financiers ou un budget équilibré?
1: Absolument. Oui, on a une bonne... financièrement, ça va bien au port. On est un OBNL. Fait que, notre budget est plus souvent qu'autrement équilibré. Donc, tout ce qui est les rentrées d'argent sont réinvesties, dans le fond, dans l'amélioration des infrastructures portuaires, que ce soit au niveau du bâtiment, du portail Pélagie ou au niveau des quais. Là.
0: Il y a des projets, justement, en ce sens. Ça, c'est pas l'année 2025, c'est plutôt des projets à venir.
1: Parce qu'un de nos gros projets dans le futur, en fait, ça va être au niveau des agrandissements des infrastructures portuaires. Fait que quand on tombe dans ce genre de projet-là, disons qu'il y a plusieurs millions qui s'impliquent dans ce projet-là. Fait que ça prend des gants pour assez solides pour pouvoir démarrer des projets comme ça. Ça prend des partenaires financiers aussi.
0: Est-ce qu'on a ça?
1: On travaille tout ça. En fait, les études d'avant-projet sont faites. Là, on regarde bientôt pour s'en aller en plans et devis. Fait que c'est des étapes. Le projet suit son cours, donc c'est sûr qu'après ça, il va falloir tout régler la question du financement de ce genre de projet-là. Il va falloir que les gouvernements embarquent. C'est absolument pour aller de l'avant avec ça.
0: On est là-dedans.
1: On est là-dedans.
0: Mais on n'a pas de confirmation de montant significatif, que ce soit du palier provincial, fédéral, au moment où on se parle, début mai. Là.
1: On n'est pas encore rendu au montage financier, mais je pense qu'il y a des élections provinciales qui s'en viennent bientôt. On va peut-être avoir des promesses qui vont venir.
0: Donc, on comprend que vous travaillez ces dossiers-là.
1: Absolument.
0: Qu'en est-il des retombées économiques pour le milieu, les retombées économiques des différentes sphères d'activité du port d'Havre-Saint-Pierre? À quel point c'est, disons, rentable pour le milieu, le port d'Havre-Saint-Pierre?
1: Ben, c'est sûr que nous, autant comme je vous disais, ça couvre tellement de choses au niveau des, juste au niveau du béla des gagnés. Tu sais, c'est les débardeurs qui travaillent pour l'accostage des bateaux. Même chose au niveau des bateaux de croisière, il y a des équipes qui sont là pour accoster les bateaux. Fait que ça génère des salaires. Ensuite, on a les croisiéristes, bien entendu, qui vont dans nos divers commerces, qui font rouler l'économie. Fait que ça en fait partie aussi. Fait que tu sais, on est pas mal dans plusieurs secteurs. Puis oui, le but, c'est vraiment ça, d'avoir des retombées pour le milieu. Puis tout ce qu'on investit, comme on disait, au niveau du portail, tu sais, un exemple bien simple, c'est l'année dernière, l'été dernier, on a fait l'élargissement du trottoir du côté de la marina. Puis les gens l'ont apprécié. Il y a beaucoup de gens qui allaient prendre leur lunch là, leur pause, que ce soit le staff d'hôpital ou des passants comme ça. Fait que, tu sais, nous autres, le but, c'est vraiment d'améliorer tout l'air portuaire, si on veut. Puis c'est un peu ça. Puis de développer l'économie et les retombées pour la communauté.
0: Donc, c'est à la fois économique, mais aussi social, pourrait-on dire.
1: Oui, absolument. Nous autres, on a accès, exemple, des fois, via les croisières, on va avoir accès à des subventions du gouvernement pour mettre des projets en place, mais ça va servir à l'ensemble de la population. T'sais, ça fait que, puis pour toutes les gens qui sont de passage chez nous pendant la saison estivale.
0: OK.
1: Ça sert pour tous.
0: Subvention, je ne sais pas si on a le chiffre à travers là, les états financiers. Le port génère évidemment des profits à travers ses différentes activités économiques, mais peut également compter sur des subventions de différentes instances, différents paliers de gouvernement annuellement. Ça peut ressembler à quoi, les subventions du port pour une année là, calendrier?
1: Ça varie d'année d'une année à l'autre. Ça dépend toujours des programmes qui sont disponibles. Comme l'année passée, ça a été une grosse année. Puis avec les investissements qu'on fait aussi sur le portail cette année, on a toujours le plein Nord qui est souvent partenaire. On a, même via la MRC, on a accès à des subventions aussi. On a plusieurs partenaires dans nos projets tout le temps qui répondent à l'appel. Fait que j'ai pas les chiffres exacts là, de qu'est-ce qu'on reçoit par année sous les yeux en ce moment, mais c'est ça. Ça varie toujours d'une année à l'autre, puis selon ce qui est disponible là, dans les programmes.
0: On l'a bien dit, ou on l'a mentionné plus tôt dans l'entrevue, un budget équilibré pour l'année 2025. Il n'y a pas d'inquiétude, il n'y a pas de préoccupation. Il y a quand même un astérix concernant, puis je vais peut-être le préciser là, pour le bénéfice des auditeurs, cette Assemblée générale, il y avait une firme comptable qui participait à la présentation des états financiers. Ça, c'est un élément justement qui mérite d'être mentionné. Vous faites vérifier vos affaires.
1: Oui, dans le fond, nous autres, on travaille avec MNP depuis quand même assez longuement. Dans le fond, à la session du port, dans l'entente, le port était tenu d'avoir un vérificateur externe pour les 15 premières années d'existence. Nous, on a continué, le CA a décidé de faire le choix de continuer cette bonne pratique dans les années subséquentes. Puis on a toujours gardé ça chez nous. Et c'est dans un souci, en fait, de transparence. Donc, tu sais, toutes les gens qui ont pu assister ont eu, tous les chiffres ont été dévoilés, fait que c'est disponible à nos membres, mais à tous les AGA, dans le fond, c'est présenté par la firme MNP.
0: Et je reviens sur cet astérix qui se retrouvait à l'intérieur des états financiers. Il y a une mise en demeure qui est, on va dire, en suspens pour le port d'Havre-Saint-Pierre actuellement.
1: Oui, mais c'est ça, ça a dû être noté dans les écritures, mais comme c'est encore en cours pas de litige, je dirais, en fait, c'est en cours de se régler, donc entre nos avocats et le parti impliqué, donc on ne peut pas en divulguer plus que ça pour le moment, mais ça devait être noté aux écritures quand même, là.
0: Est-ce que on peut préciser à ce moment-ci la nature ou le motif de la mise en demeure, le montant qui est concerné?
1: Pas pour le moment. Ça va être de voir comment ça va se régler, puis si après ça, on va être en mesure d'en dire davantage, si, selon les avocats.
0: Est-ce que c'est la première fois que le port d'Havre-Saint-Pierre se retrouve en pareille situation?
1: Oui, c'est vraiment une première qui nous est arrivée en 2024, puis depuis notre existence, ça s'est jamais produit chez nous encore.
0: Voilà. Est-ce que c'est quelque chose qui vous inquiète, M. le Président?
1: Absolument pas.
0: Bon. Donc, pour l'année à venir et les années à venir, est-ce qu'on peut dire en guise de conclusion là, que le port est en bonne position pour un développement futur?
1: Oui, absolument. Puis, tu sais, j'aimerais souligner aussi, on est extrêmement content de... Il y a les administrateurs qui étaient en élection cette année ont tous décidé de reconduire leur mandat pour 2 ans. Donc, ça assure une continuité avec le conseil qu'on avait actuellement, puis avec l'équipe administrative en place. Fait que on a vraiment une belle équipe, puis ça va dans le bon sens.
0: Le CA est complet au sein du port d'Anse-Saint-Pierre.
1: Oui, absolument.
0: Vous êtes chanceux, c'est pas le cas de tous les organismes. Voilà. Alors, au plaisir de se reparler des projets du port d'Ambre-Saint-Pierre et des croisières, notamment, qui est un des gros dossiers des croisières internationales, un gros dossier pour le port de Havre-Saint-Pierre. Merci beaucoup pour ce tour d'horizon. Monsieur Charles Arsenault, je rappelle que vous êtes le président du port d'Havre-Saint-Pierre. Merci pour cette entrevue.
1: Merci pour votre antenne.
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2: Spectacle pour souligner le 40e anniversaire du comité de spectacle de Havre-Saint-Pierre. On parle de ça avec Gabriel Darveau, qui est chargé de projet pour le comité de spectacle. Bonjour, Gabriel.
3: Bonjour, Sofiane.
2: On avait déjà un peu effleuré le sujet dans une entrevue plus tôt cette année. Vous vouliez souligner les 40 ans en grand.
3: Oui, effectivement, en fait, c'est 2026, c'est l'année du 40e anniversaire du comité de spectacle d'Havre-Saint-Pierre. On a commencé nos festivités en janvier dernier avec un événement de lancement officiel où on a présenté les artistes qui allaient venir en spectacle ici à Havre-Saint-Pierre. Et on avait profité de l'événement aussi pour annoncer, dans le fond, le retour, pour un an des spectacles à l'aréna. Ça faisait longtemps que les gens nous le demandaient. Là, ce sera chose faite, là, ça aura lieu dans les prochaines semaines.
2: Et pour ceux qui ne connaissent pas ça, justement, les spectacles à l'aréna, qu'est-ce que ça a de différent par rapport à un spectacle à la Chaux-de-Montrue?
3: Bien, c'est sûr qu'on a une jauge beaucoup plus grande. À la Chaux-de-Montrue, on peut accueillir 180 personnes en format assise. 200 personnes en format admission générale. Et tandis qu'à l'aréna, on peut atteindre jusqu'à 700 personnes. Fait que c'est quand même un beaucoup plus gros public. Puis évidemment, on se permet d'avoir des artistes qui vont... nous faire bouger, nous faire danser. Fait qu'on va vraiment plus dans cette... On fait vraiment comme un gros party, plus que ce qu'on pourrait faire, par exemple, à la Chaux-de-Montrue.
2: Le même spectacle ou les mêmes artistes, c'est-à-dire Earth et Réal Leblanc, Kevin Landry, si on les amène à la Chaux-de-Montrue, ils donneront pas du tout la même prestation.
3: Ben, eux vont peut-être donner la même prestation, mais c'est sûr que dans le public, ça va peut-être être reçu de façon différente, dans le sens qu'à la Chaux-de-Montrue, on essaie au maximum d'être assis, tandis que là, ça va vraiment être en formule... debout. Il va y avoir des places assises, là, par exemple, si les gens veulent s'asseoir dans les gradins, il va y avoir des chaises s'il y a des gens qui veulent s'asseoir. Mais tu sais, c'est plus style festival.
2: OK. Un party.
3: Oui.
2: OK. Donc, le show du 40e anniversaire, ça a lieu quand?
3: Donc, ça aura lieu le vendredi 22 mai à 20h. Tu l'as mentionné, en fait, ce sera un 90 minutes de Kevin Landry, qu'on connaît très bien, qui sera là en mode full band. Et on aura aussi, là, dans le fond, en deuxième partie du spectacle, un 90 minutes, 2 heures là, de Hurt et Réal Leblanc. Ça fait quand même longtemps que ces deux artistes-là ne sont pas venus à Havre-Saint-Pierre. Puis c'est vraiment un spectacle qui a été créé pour les gens du Havre. Et on aura aussi là, une surprise en fait au début du spectacle. Fait que si jamais vous voulez savoir, on n'en dira pas plus, mais si jamais vous voulez savoir... c'est quoi la surprise? Il faudra être là à partir de 20h. Il y aura une petite animation là, pour vous là, juste avant le début du spectacle.
2: OK. Ça, c'est vraiment au début du show.
3: Oui.
2: OK. Puis pour ceux qui ne connaissent pas ces artistes-là, c'est quoi le style musical? C'est quoi, à quoi on peut s'attendre?
3: Bien, c'est sûr qu'on est dans le classique là, musique acadienne là, que vraiment ici, on aime beaucoup. Fait que Kevin, ben on le connaît, il va vraiment nous offrir les chansons de tous ses albums. C'est sûr que ça va bouger en masse. Puis Earth Pyreal, ben justement, les gens les connaissent aussi là, parce que ben, ils sont venus, tu sais, Earth est déjà venu à la Chaux, ils sont déjà venus à l'aréna, ils sont venus aussi au Festival de la Famille. Fait que c'est vraiment des visages là, connu, puis on était bien contents qu'ils acceptent de venir faire danser les gens d'Havre-Saint-Pierre pour le 40e du comité.
2: Ça va donc sonner cayen et acadien, oui. Ce spectacle-là.
3: Oui.
2: On s'adresse à qui avec un show comme celui-là?
3: Ben c'est sûr que nous, dans le fond, on vise, ben, je vais dire tout le monde, mais c'est clair que on vise peut-être plus un public adulte, dans le sens que nous, on va carter à la porte pour parce qu'il va y avoir une vente d'alcool sur place. Donc, il va y avoir des façons là, d'identifier les mineurs, justement, pour pas qu'ils puissent...
2: C'est pas un show 18 ans et plus, là.
3: Non, c'est pas un show 18 ans et plus, mais, tu sais, c'est ça, il va y avoir des façons d'identifier les mineurs pour, évidemment, la vente d'alcool et tout. Mais c'est vraiment un spectacle, là, grand public, un peu comme au Festival de la Famille ou dans les anciens spectacles de l'aréna. Donc, c'est vraiment pour tout le monde, mais c'est sûr qu'on vise principalement un public un peu plus vieux, dans le sens que ça va sûrement finir... pas à 3 heures du matin, mais ça va sûrement finir aux petites heures. Fait que c'est sûr qu'on va viser un public plus ado-adulte.
2: OK. Donc, mais les enfants ne sont pas interdits d'accès pour ce show-là. Puis il n'y a pas de tarif enfant. Donc,
3: non, c'est le même tarif pour tout le monde. Mais non, là, les enfants ne sont pas interdits au spectacle.
2: Très bien.

0: le tarif, d'ailleurs, on l'a pas dit.
1: Oui, dans le fond, les billets sont présentement en vente au coût de 40 $ là, via la page Facebook du comité de spectacle d'Arc-Saint-Pierre ou sur la plateforme de vente en ligne, le Tuxedo de la municipalité. Là. Fait que dans le fond, vous pouvez aller acheter vos billets puis on va vous remettre un bracelet lorsque vous allez arriver sur place.
0: OK. Est-ce qu'il y aura des billets à la porte?
1: S'il reste des billets, dans le fond, nous, on a 700 billets en vente. Présentement, la vente va super bien. Fait que, tu sais, on est quand même confiante de probablement atteindre les 700 billets vendus. Mais s'il reste des billets à la porte, qui n'ont pas été vendus la journée du spectacle, ils seront en vente à la porte. Là. Vous pourrez vous procurer un billet sur place au même tarif. Puis on aura aussi là, sur place les machines, les fameuses machines de TPV. Là. Fait que tant au bar qu'à la porte, vous allez pouvoir payer avec des cartes de crédit, des cartes de débit là, sans problème. Par argent comptant aussi, mais c'est plus facile pour vous d'amener les cartes. Vous allez avoir accès tant au bar que à la porte pour le paiement.
0: OK, c'est bon à savoir. Donc, l'accès au TPV pour le show du 40e à l'Arena.
1: Oui.
0: On rappelle, c'est où et c'est quand, terminant?
1: Donc, c'est le 22 mai 2026 à l'Arena Denis Perron. Puis, on est vraiment content de pouvoir l'offrir à la population. C'est vraiment un gros enjeu au niveau de la logistique là, pour nous, là, entre autres au niveau du son. Mais on est vraiment là, content d'avoir réussi à surmonter tout ça puis être capable de l'offrir à la population là, du Havre pour cette année.
0: Et il faut être là à partir de 20 h. Hein?
1: Oui, il faut être là à partir de 20 h.
0: Puis on ne sait pas pourquoi, mais il y aura une surprise.
1: Oui, il y aura une surprise.
0: Merci beaucoup, Gabrielle Darvaux. Je rappelle que tu es chargée de projet pour le comité de spectacle de Havre-Saint-Pierre. Merci.
1: Merci beaucoup, Sofiane.
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0: C'est tout pour l'émission Info Mingani de ce 6 mai 2026. Sofiane Maillot qui vous présentait donc deux entrevues d'affaires publiques à l'émission aujourd'hui. Le président du port d'Havre-Saint-Pierre, Charles Arsenault, qui faisait un retour sur l'Assemblée générale annuelle du 30 avril dernier, de jeudi dernier, l'Assemblée générale du port qui a eu lieu la semaine dernière. Et puis, Gabrielle Darvaux, chargée de projet pour le comité de spectacle Comité de spectacle de Havre-Saint-Pierre. Elle nous parlait du show du 40e anniversaire de l'organisme qui aura lieu le 22 mai prochain à l'Arena Denis Perron. Kevin Landry et ses musiciens, Earth et Réal Leblanc. Ça, ce sera à l'Arena Denis Perron. Les billets sont en vente dès maintenant pour assister à ce spectacle. Voilà. On vous remercie d'avoir été là. On vous rappelle que l'émission va être en rediffusion à 16h30 aujourd'hui et disponible sur notre site Internet. Là, les deux entrevues vont être versées en cours de journée à l'adresse cilemf.com. Vous pourrez retrouver les entrevues d'aujourd'hui. Voilà. Merci d'avoir été là. Je vous donne rendez-vous demain à 11h30 pour une autre émission de votre Info Mingani. Merci. Bye bye.
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1: C'est le Bingo Express de ce mercredi. Mercredi aujourd'hui, le 6 mai 2026. Patrick Cadieux qui est là avec vous. Et on fait ça vite parce qu'il y a du hockey. Non, c'est pas vrai. On va faire le même temps que d'habitude. Et vous laisser après ça pour Canadien Sabre. Premier match de la série ce soir. Avant de débuter ce bingo pour gagner 2 500 $ en prix, on écoute à l'instant les procédures du Bingo Express.
2: 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Le numéro de licence est le LIC 20240403563-1. Le Bingo Express de CILE comporte 2 prix. Si plusieurs personnes gagnent un bingo, le lot sera divisé à parts égales. C'est seulement lorsque vous croyez avoir un bingo que vous devez téléphoner au 418-538-2453 afin que nous puissions vérifier la validité de votre carte. Si la ligne téléphonique est engagée, vous recomposez jusqu'à ce que vous obteniez une ligne libre. Pour la vérification de votre bingo, on vous demandera le numéro indiqué au centre de votre carte ainsi que celui dans le haut de la carte. Ensuite, vous devrez énumérer chaque chiffre afin de vérifier la validité de votre carte. Si nous recevons plusieurs appels pour un bingo, la priorité sera donnée selon l'ordre des numéros nommés. Lorsque la vérification de la ou des cartes gagnantes est terminée, une période d'attente obligatoire de 3 minutes est requise entre la première et la deuxième carte pleine avant de dévoiler le ou les non-gagnants. Cette période d'attente permet à chaque personne qui a un bingo d'avoir le temps de nous appeler. Après l'attente réglementaire, le nom de la ou des personnes gagnantes sera annoncé en onde. 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
1: Ben maintenant qu'on connaît les procédures, on va faire comme toujours, on va insérer les boules dans notre boulier pour mélanger tout ça. Et vous rappelez le numéro de téléphone qui est le 418-538-2453 pour nous appeler ici en studio. Et ce numéro-là, on va vous le répéter lorsqu'on aura nommé 50 numéros. Bingo Express, donc, de ce 6 mai, 2 500 $ en prix. Premier numéro du bingo ce soir, c'est le I-23. Le I-23.

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Prochain numéro, c'est le N45. 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

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Le B10. B10. Le O61. O61.

Le N39. N39.

B. 3. B. 3. Le B3, c'est notre 50e numéro. Alors, c'est le moment, comme toujours, de vous rappeler le numéro de téléphone pour nous joindre ici en studio. C'est le 418-538-2453, quand vous croyez avoir fait un bon bingo pour qu'on vérifie tout ça. Prochain numéro maintenant, c'est le N36. Le N36.

Le G51. G51.

Le B, 5. B, 5.

On reste dans les B avec le B8. B8.

le N40. Le N40.

0: À l'instant, on va aller du côté du téléphone. C'est là, bonsoir.
1: Oui, bonsoir.
0: Vous avez fait bingo avec le N40 et le numéro 100 de votre carte, c'est le 4604. C'est bien ça?
1: Oui.
0: Ben, allez-y avec vos numéros, je vous écoute.
1: B6-8-13-12-1. Dans les I-23-16-30-17-18. Dans les N-40-39-34-45. G55-56-48-50-52. O-70-68-67-64-62.
0: À l'instant, donc, on les répète, B6-8-13-12-1, I-23-16-30-17-18, N40-39-34-45, G55-56-48-50-52, O-70-68-67-64 et le numéro 62. Gardez la ligne, on vous revient dans quelques instants et nous, on s'en va en musique.

On vous confirme le nom de notre personne gagnante. Il s'agit de Daniel Noël, qui gagne le montant de 2 000. La carte a été achetée au dépanneur des îles. Il a fait bingo avec le N40, qui est notre 55e numéro. Toutes nos félicitations. Il y a la deuxième carte pleine, c'est 500. Ça se prend bien, ça aussi. Et on y va avec le prochain numéro, qui est le G... On s'en a échappé à vous. Il est le G47. Le G47.

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0: À l'instant, on va aller du côté du téléphone. C'est Yéla, bonsoir.
1: Oui.
0: Mais vous avez fait bingo. Oui, avec le O65 et le numéro au centre de la carte, c'est le 4400.
1: Exact.
0: Allez-y, on vous écoute avec vos numéros.
1: Le B14, 7, 5, 10, 6. Le I21, 29, 22, 20, 25. Le N32, 44, 37, 39. Le G51, 59, 52, 55, 50. Le O70, 74, 65, 67 et 66.
0: Parfait, on les répète. Le B14, 7, 5, 10, 6. Le I21, 29, 22, 20, 25. N32, 44, 37, 39. G51, 59, 52, 55, 50. O70, 74, 65, 67 et 66. Gardez la ligne, on vous revient dans quelques instants. Et nous, on s'en va en musique.

0: C'est le moment de vous confirmer le nom de personne gagnante. On peut éteindre le boulier. Alors, félicitations pour la deuxième carte pleine à Simon Leclerc qui gagne le montant de 500$ pour la deuxième carte pleine. La carte a été achetée chez Variété Jonfait. Et on vous rappelle le gagnant de notre première carte pleine, Daniel Noël, avec 2000$. Voilà, ben ça complète le bingo ce soir. Merci d'avoir été avec nous. Quelques points d'information. Bon match de hockey ce soir. C'est 0-0 et il n'y a pas une minute de fête. 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Merci à Mathieu Bonenfant qui était à la technique. Patrick Caduc vous souhaite une excellente soirée. Bye-bye.
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